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1: Bonjour à tous, voici ce que l'on surveille pour vous dans l'actualité. Ottawa choisit une entreprise allemande afin de construire 12 nouveaux sous-marins de patrouille. Air Canada réduit le nombre de ses vols vers les États-Unis en raison du coût du prix du pétrole. Et les ventes de propriétés résidentielles dans la région de Montréal ont reculé de 8,2% en juin par rapport à l'an dernier. Au sport, les Red Sox sont en action ce soir. Plus de détails et d'autres nouvelles dans une trentaine de minutes.
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1: Les prévisions du temps pour Montréal et la grande région métropolitaine aujourd'hui, mardi. C'est un ciel ensoleillé tout au cours des prochaines heures. On prévoit atteindre un mercure de 27 degrés, un humidex à 32. Le ciel sera bien dégagé en soirée. Ça devient partiellement nuageux la nuit prochaine, minimum de 19. C'est toujours du beau temps ensoleillé prévu pour mercredi, maximum de 31. Peut-être quelques averses jeudi, maximum de 27 degrés. Et à plus long terme, vendredi, ça demeure beau, 27 degrés. Et samedi, toujours ensoleillé, maximum de 29. Un aperçu sur les normales de saison à cette période-ci de l'année, 26 le jour, 15 la nuit. Et le soleil se couche ce soir à 20h45. CNV Météo à la 30e minute de l'heure.

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1: Bonjour à tous, bon mardi, ici Louis Martin-Écosse, bienvenue à notre antenne. Ottawa a finalement arrêté son choix sur l'entreprise allemande ThyssenKrupp Marine Systems en partenariat avec la Norvège comme fournisseur privilégié pour la construction de 12 nouveaux sous-marins de patrouille. Le Canada possède actuellement 4 sous-marins achetés d'occasion au Royaume-Uni en 1998. Les nouveaux sous-marins seront destinés à remplacer la flotte vieillissante de la Marine royale canadienne. Le premier ministre en a fait l'annonce importante juste avant de s'envoler hier vers Ankara en Turquie où se tient le sommet de l'OTAN aujourd'hui et mercredi. L'astronaute Jeremy Hansen, qui a effectué un voyage historique autour de la Lune à bord de la mission Artemis 2 de la NASA au début de cette année, va quitter l'Agence spatiale canadienne. L'agence a indiqué lundi que M. Hansen a annoncé qu'il se consacrerait à de nouvelles avenues professionnelles à compter du mois de septembre. Il continuera toutefois à exercer des fonctions de réserviste au sein de l'aviation royale canadienne. Air Canada réduit une nouvelle fois le nombre de ses vols vers les États-Unis en raison du coût élevé du kérosène et de la baisse de la demande pour les voyages au sud de la frontière. La plus grande compagnie aérienne du pays a indiqué qu'elle va donc suspendre ou retardera 8 liaisons transfrontalières à partir de cet automne. Air Canada, WestJet et Air Transat ont toutes réduit leur capacité de vol estivaux vers les États-Unis plus tôt cette année, la guerre en Iran ayant fait flamber les prix du pétrole, rendant ainsi certaines liaisons non rentables. Les ventes de propriétés résidentielles dans la grande région de Montréal ont reculé de 8,2% par rapport à l'année dernière au mois de juin, alors que l'Association immobilière provinciale indique que l'offre de propriétés sur le marché a augmenté pour le 11e mois consécutif. Le prix médian d'une maison unifamiliale a augmenté de 3,5% en une année pour atteindre 649 000 $ en juin, tandis que celui d'une copropriété a progressé de 2% pour s'établir à 435 000 $. Et une élue républicaine du Congrès de New York a annoncé le dépôt d'un projet de loi visant à contraindre le représentant américain au commerce à enquêter sur les provinces canadiennes qui refusent d'acheter de l'alcool américain. Si cette enquête révélait des pratiques commerciales déloyales, les États-Unis pourraient alors riposter en imposant des droits de douane ou d'autres restrictions à l'importation. On sait que la Société des alcools du Québec a notamment retiré des produits américains de ses étagères et de ses réfrigérateurs en riposte aux droits de douane qui avaient été imposés par le gouvernement Trump. Et au sport au baseball, les Red Sox de Boston sont en action ce soir à compter de 19h40 alors qu'ils vont affronter les White Sox de Chicago. Voilà ce qui complète notre bulletin d'information, les manchettes CNV à la 45e minute de l'heure.
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D'abord, les Alouettes de Montréal ont ajouté 3 joueurs américains à leur formation lundi, soit le quart arrière Terry Wilson, le joueur de ligne défensive TJ Guy et le receveur éloigné Shally Knotts. Du groupe, seul Wilson a de l'expérience dans la Ligue canadienne de football, la LCF, alors qu'il a passé les 2 dernières saisons avec les Blue Bombers de Winnipeg dans un rôle de soutien. Il a complété 12 de ses 22 passes pour 83 verges et une interception en 36 parties. Au hockey, les Flames de Calgary ont consenti un contrat de 5 ans d'une valeur de 36,25 millions US au défenseur Simon Nemec. Les Flames ont acquis Nemec, qui était joueur autonome avec compensation, dans le cadre d'une transaction avec les Devils du New Jersey le 23 juin dernier. Au baseball, on surveille les Red Sox de Boston en action ce soir à 19h40. Ils affrontent les White Sox de Chicago. Et finalement, au tennis, du côté de Wimbledon, Flavio Cobolli a éliminé Alex de Minaur et rejoint ainsi les quarts de finale. CNV Sport à la première minute de l'heure.

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2: Bonjour à tous, voici ce que l'on surveille pour vous dans l'actualité. Ottawa choisit une entreprise allemande afin de construire 12 nouveaux sous-marins de patrouille. Air Canada réduit le nombre de ses vols vers les États-Unis en raison du coût du prix du pétrole. Et les ventes de propriétés résidentielles dans la région de Montréal ont reculé de 8,2% en juin par rapport à l'an dernier. Au sport, les Red Sox sont en action ce soir. Plus de détails et d'autres nouvelles dans une trentaine de minutes.
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4: Les prévisions du temps pour Montréal et la grande région métropolitaine aujourd'hui, mardi. C'est un ciel ensoleillé tout au cours des prochaines heures. On prévoit atteindre un mercure de 27 degrés, un humidex à 32. Le ciel sera bien dégagé en soirée. Ça devient partiellement nuageux la nuit prochaine, minimum de 19. C'est toujours du beau temps ensoleillé prévu pour mercredi, maximum de 31. Peut-être quelques averses jeudi, maximum de 27 degrés. Et à plus long terme, vendredi, ça demeure beau, 27 degrés. Et samedi, toujours ensoleillé, maximum de 29. Un aperçu sur les normales de saison à cette période-ci de l'année, 26 le jour, 15 la nuit. Et le soleil se couche ce soir à 20h45. CNV Météo à la 30e minute de l'heure.

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3: Allô tout le monde, bon mardi 7 juillet, Stéphane Ducharme avec vous jusqu'à 8h30 ce matin. Merci d'avoir choisi CNV et le 940 Montréal. Présentement à l'extérieur, 21 degrés. Une autre belle journée, 29 avec full soleil pour aujourd'hui. Présentement sur nos routes déjà pour la 15 direction sud. Vous êtes nombreux ce matin. Pour la 15 direction sud, c'est depuis Blainville jusqu'à Sainte-Rose. La 13 vers Montréal, un peu de patience. Ça déborde depuis la 640. Voie de service de la 440, ça va bien. La 25 est Terrebonne, là depuis la 640 encore une fois. La métropolitaine, ça congestionne depuis en joue et le tunnel, ça refoule depuis la métropolitaine. Mes invités ce matin, 6h45, on jasera psychologie avec Sylvie Pépin. 7h20, la chanson Bonheur, j'en ai toute une pour vous aujourd'hui. J'ai trouvé ça dans les boulamites, oh que oui! Et évidemment, 8h15, on parlera de finances avec Cynthia L'Aventure. Voici notre menu matinal en ce beau mardi 7 juillet. On débute ça avec une chanson. On aimerait peut-être faire ça aujourd'hui, du surf, ça vous tente-tu?

USA. Beach Boys, Surfing USA, mais c'est un succès de 1963, 6h35 minutes. On va aller faire un coup d'œil du côté de la météo pour aujourd'hui. Soleil avec un maximum de 29, on va ressentir 35 aujourd'hui. Pour ce soir et cette nuit, c'est dégagé avec un minimum de 19 degrés. Demain, mercredi, généralement ensoleillé, max de 31. La journée la plus chaude, ça sera donc demain. On va ressentir, attention, demain, 38 degrés. Et pour jeudi, c'est des averses avec un maximum de 25. Nos températures normales de saison sont de 26 le jour, 15 la nuit. Le soleil se couchera ce soir aux alentours de 20h45 et présentement, déjà à cette heure-ci, à 6h36 minutes, fait chaud. On sent déjà l'humidité à l'extérieur, 21 degrés. Gilles Valiquette, on met un peu de soleil dans notre vie.

0: On en aura du soleil aujourd'hui, ça c'est sûr et certain. On va aller faire un tour du côté de la circule, comment ça se passe sur nos routes. Pointe-Chaux-Laval, Couronne-Nord, l'autoroute 15, évidemment, là, c'est toujours depuis Blainville jusqu'à la hauteur, même, je vous dirais, là, tout le territoire de Laval, c'est au ralenti. Par contre, de l'autre côté du pont de Rivière-des-Prairies, c'est complètement arrêté pour aller du côté de la métropolitaine. Pour la 13, un peu de patience, c'est déjà depuis la 640 jusqu'à la hauteur de Sainte-Dorothée que c'est le plus compliqué. Pour traverser Laval-Montréal, ça va quand même bien, tout ralenti, mais rien de majeur. Voie de service de 440, écoutez, ça va pour la 440, rien à signaler également. La 19, Bois-des-Filions-Laval, c'est beau aussi. Pont-Papineau, un peu plus compliqué par contre. Et la métropolitaine. Bon, la métropolitaine, là, ça congestionne depuis la hauteur là, de Anjou jusqu'entre les 2-15. C'est pas loin de 50 minutes faciles pour y traverser. Boulevard Pinot-de-Laval, un petit ralentissement, rien de majeur. L'autoroute des Caries, c'est la quinzaine. Ville-Marie, un peu plus nombreux. Évidemment, pour la 20, ça va bien pour la 20, rien à signaler pour l'instant. La 640, c'est libre dans les deux directions. Ça s'installe tranquillement, rien de majeur là, pour dans le territoire de Deux-Montagnes avec les travaux de ce côté-là. Et la 25 Terrebonne, c'est à vitesse réduite depuis, je vous dirais, chemin Gascon jusqu'à la pesée routière. Pour les traverser cette fois-ci, le pont de l'île aux Tourtes, évidemment, c'est plus compliqué de ce côté-là parce qu'il y a des voies de fermées dans les deux directions. Mais on peut y aller quand même, il n'y a pas de problème avec ça. Le traversée de la Rive-Sud, le tunnel, c'est depuis la métropolitaine, Victoria, rien. Pont-Mercier, Pont-Mercier, c'est compliqué pour le Pont-Mercier. Champlain, les gens de Brossard pour en rentrer à Montréal, je vous dirais que c'est la quinzaine. Et Jacques-Cartier, on est à la hauteur de, je vous dirais, la rue Beaubien. Et le prix moyen à la pompe sur la métropole, aux alentours de 1,77 $ pour le litre d'ordinaire. Dans quelques minutes, on parle psychologie avec Sylvie Pépin. Pour l'instant, Michael Jackson, Rock With You, 1980. Merci d'être au 940 Montréal et sur CNV, la radio numérique.
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1: Bonjour à tous, bon mardi, ici Louis Martin-Écosse, bienvenue à notre antenne. Ottawa a finalement arrêté son choix sur l'entreprise allemande ThyssenKrupp Marine Systems en partenariat avec la Norvège comme fournisseur privilégié pour la construction de 12 nouveaux sous-marins de patrouille. Le Canada possède actuellement 4 sous-marins achetés d'occasion au Royaume-Uni en 1998. Les nouveaux sous-marins seront destinés à remplacer la flotte vieillissante de la Marine royale canadienne. Le premier ministre en a fait l'annonce importante juste avant de s'envoler hier vers Ankara en Turquie où se tient le sommet de l'OTAN aujourd'hui et mercredi. L'astronaute Jeremy Hansen, qui a effectué un voyage historique autour de la Lune à bord de la mission Artemis 2 de la NASA au début de cette année, va quitter l'Agence spatiale canadienne. L'agence a indiqué lundi que M. Hansen a annoncé qu'il se consacrerait à de nouvelles avenues professionnelles à compter du mois de septembre. Il continuera toutefois à exercer des fonctions de réserviste au sein de l'aviation royale canadienne. Air Canada réduit une nouvelle fois le nombre de ses vols vers les États-Unis en raison du coût élevé du kérosène et de la baisse de la demande pour les voyages au sud de la frontière. La plus grande compagnie aérienne du pays a indiqué qu'elle va donc suspendre ou retardera 8 liaisons transfrontalières à partir de cet automne. Air Canada, WestJet et Air Transat ont toutes réduit leur capacité de vol estivaux vers les États-Unis plus tôt cette année, la guerre en Iran ayant fait flamber les prix du pétrole, rendant ainsi certaines liaisons non rentables. Les ventes de propriétés résidentielles dans la grande région de Montréal ont reculé de 8,2% par rapport à l'année dernière au mois de juin, alors que l'Association immobilière provinciale indique que l'offre de propriétés sur le marché a augmenté pour le 11e mois consécutif. Le prix médian d'une maison unifamiliale a augmenté de 3,5% en une année pour atteindre 649 000 $ en juin, tandis que celui d'une copropriété a progressé de 2% pour s'établir à 435 000 $. Et une élue républicaine du Congrès de New York a annoncé le dépôt d'un projet de loi visant à contraindre le représentant américain au commerce à enquêter sur les provinces canadiennes qui refusent d'acheter de l'alcool américain. Si cette enquête révélait des pratiques commerciales déloyales, les États-Unis pourraient alors riposter en imposant des droits de douane ou d'autres restrictions à l'importation. On sait que la Société des alcools du Québec a notamment retiré des produits américains de ses étagères et de ses réfrigérateurs en riposte aux droits de douane qui avaient été imposés par le gouvernement Trump. Et au sport, au baseball, les Red Sox de Boston sont en action ce soir à compter de 19h40 alors qu'ils vont affronter les White Sox de Chicago. Voilà ce qui complète notre bulletin d'information, les manchettes CNV à la 45e minute de l'heure.
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1: 6h49 minutes en ce beau mardi 7 juillet, 21 degrés à l'extérieur, fait déjà chaud. On sent l'humidité, mais attendez demain c'est 31 degrés avec ressenti 34. Mais pour l'instant, on parle pas de météo, mais on va parler de psychologie avec Sylvie Bépin. Salut Sylvie, bon mardi.
2: Bon mardi, hey, on est chanceux. Hey. On est tellement chanceux là, c'est les gens qui sont en vacances là. Wouhou!
1: Oui, ah ben c'est ça, les jeunes qui ont. En fait, ça a bien été, tu sais. Il faisait pas beau, on a eu un printemps un peu de schnout, mais là on a.
2: On est dedans.
1: On s'est parti, mon kiki, comme on dit.
2: Ouais, mais on va rester de même, ça serait bien.
1: Oui, ben c'est ça, au moins. Oui, ben c'est ça, on a une belle semaine. Bon, est-ce que ça, à quoi va ressembler le mois de juillet? On nous disait au printemps qu'on aura un été un peu plus vieux, un moins bel été qu'on a déjà eu, mais bon, à date pour l'instant, on est gâtés, puis on aime bien ça, on le prend un jour à la fois.
2: Ben, exactement, comme la vie, hein.
1: Ben, c'est en plein ça.
2: On n'a aucun contrôle sur ça, là, présentement,
1: non.
2: Là. Comme zéro.
1: Non,
2: sur la température.
1: On y va, ça. On s'habille selon ce qu'on nous dit le matin.
2: Exactement,
1: quand on se lève.
2: Puis c'est le fun, tu sais, les journées de pluie, c'est le fun. T'sais.
1: Oui, quand même.
2: Parce que là, tu dis, bon, ben là, j'ai pas besoin de me bouger puis faire toutes sortes d'affaires dehors, fait que
1: ouais.
2: Je m'assieds, je fais rien. C'est une petite vacance.
1: Oui, exact. Sylvie Pépin, chronique psychologie, du lundi au jeudi, 6h45, et en rediffusion à 13h30 tous les après-midi. On parle aujourd'hui de notre sujet de l'auto-sabotage.
2: Ben oui, on s'interdit de, on est très bon là-dedans, on s'interdit de réussir
1: ouais.
2: Sa vie.
1: C'est vrai.
2: T'sais, c'est un mécanisme vraiment inconscient là. T'sais, on a des on fait des arguments qui sont même pas rationnels.
1: Oui.
2: T'sais, là, c'est comme ben oui, c'est bon, mais minute là, j'ai eu des fleurs, mais je vais me recevoir le pot dans la face là. T'sais. T'sais, on a vraiment des comportements
1: ouais.
2: Conscients ou inconscients. L'auto-sabotage, ben écoute. Nous, on est bon là-dedans, on se met les barrières. C'est personne d'autre, là.
1: Non.
2: Okay? On se comprend-tu, là?
1: Mm-hmm.
2: C'est ça qui est comique, parce qu'on est bon à blâmer les autres.
1: Ouais.
2: C'est à cause de mon boss, c'est à cause de
1: oui.
2: Ma femme, c'est à cause de... C'est pas ça pantoute, là. T'sais, c'est l'affaire, c'est que l'auto-sabotage, c'est toi-même qui le fais.
1: Oui.
2: Parce que si toi, t'es en auto-sabotage, c'est sûr que personne va te voir comme un succès, hein?
1: Ben non, c'est
2: parce
1: sûr.
2: Que t'es en train de te, tu sais, tu tires le tapis sur les pieds, ça
1: oui.
2: Fait mal, ça, tu
1: oui.
2: Tombes sur le dos, puis tu restes pris là, là.
1: Ben oui, puis souvent aussi, là-dedans, c'est qu'on donne de la viande à l'autre, à d'autres personnes qui voudraient aussi nous, qui nous aiment moins, peut-être, puis là, on leur donne des outils
2: pour... Le pouvoir, là, tu leur donnes ton pouvoir.
1: En plein ça, exactement. Exactement.
2: Parce qu'il faut jamais donner son pouvoir.
1: Non.
2: Jamais. Faut le prendre. Parce que c'est notre pouvoir à nous, tu sais.
1: Ouais.
2: Fait que ceux qui font de l'auto-sabotage, ben, ils donnent son pouvoir à n'importe qui, là.
1: Mm-hmm.
2: Let's go.
1: Ouais.
2: Tu sais, puis notre succès, là, c'est nous autres qui fait notre succès puis notre bien-être.
1: Ouais.
2: Hein?
1: Ouais.
2: Mais c'est souvent qu'on a une faible estime de nous. Fait que quelqu'un va dire, hey, super, bon job. Ouais. Oh, qu'est-ce qu'il veut? Qu'est-ce qu'elle veut?
1: Ah, ouais, c'est ça. Ben, ça veut dire quoi? Puis là, on commence à gratter, puis à chercher. Puis voilà. Puis là, ben, on se pose des questions. Puis souvent, c'est même pas ça, tu sais. C'est...
2: Ben, écoute, tu sais, la peur de l'échec, tu sais, on a des croyances se sont installées. Tu sais,
1: mm-hmm.
2: Des fois, t'as une défaite. Hein?
1: Ouais.
2: Puis c'est même pas une défaite. Moi, j'appelle jamais, je déteste ça.
1: Ben, non.
2: Défaite.
1: Mm-hmm.
2: Mais on va dire que, tu sais, t'as manqué une virgule, tu sais.
1: Oui, c'est ça. Oui. Exact.
2: Quand tu manques une virgule dans la vie, là, c'est tout simplement tu sais, que tu n'as pas fait le bon move,
1: mm-hmm.
2: OK? Ben, écoute, c'est correct, hein? On a-tu le droit? Mais non! Ben non, là, on se lâche pas. Ben là, parce que tu n'aurais pas dû. Si tu avais fait ça de même, ça aurait été bien mieux. Mais
1: ouais.
2: Là, si ça avait tourné à droite, tu n'aurais pas eu cet accident-là.
1: Mm-hmm.
2: Puis là, tu aurais... Tu sais, là, fait qu'on est en train des conflits internes qu'on s'installe, puis
1: ouais.
2: C'est comme un club sandwich, là, tu sais. 3-4 par-dessus, là.
1: T'sais. Oui.
2: C'est des conflits internes qui s'accumulent.
1: Ben oui. Mais on est tellement aussi, on s'auto-critique nous-mêmes, comme qu'on dit, l'auto-sabotage. On est notre pire critique. Tu sais, souvent, on se regarde, puis finalement, les gens nous voient pas comme ça, mais nous, on a la tendance à se dire qu'on est, on aurait pu faire mieux, puis ta-ta-ta. Puis tu sais, c'est toujours un peu de même que ça se passe, là. Puis finalement, tu regardes une autre personne, mais non, c'était parfait. Puis on fait, OK, mais tu sais, on s'auto-critique nous-mêmes. On est notre pire critique nous-mêmes.
2: Ben oui, on est très bon là-dedans. On est très méchant avec nous-mêmes, là.
1: Ouais, c'est ça.
2: Tu sais, là, on peut tout s'accepter,
1: ça
2: premièrement.
1: Oui.
2: On est qui on est,
1: mm-hmm.
2: OK? Premièrement, ouais. À la base, c'est ça. Mais non, on vit à l'extérieur de notre corps.
1: Ouais.
2: Parce qu'on n'aime pas qu'est-ce qu'on voit. Mais on n'aime pas qu'est-ce qu'on voit parce qu'on travaille pas dessus.
1: Ah,
2: puis
1: oui,
2: on accepte l'inacceptable.
1: Ouais.
2: Puis c'est ça, puis on fait vraiment là, on se fait mal, on se fait très très mal. Fait qu'on peut-tu juste rentrer dans notre corps, c'est notre corps, c'est nous autres. S'il n'est pas en santé, allez le mettre en santé, OK? Puis si vous avez des choses qui sont accrochées du passé, allez voir un psychologue ou
1: Ouais.
2: bien en parler, tu sais, mais vraiment, il faut régler ça.
1: Ouais.
2: Parce que la vie est très longue. C'est comme si tu te coupais les deux jambes, là, tu sais, un peu.
1: Oui, c'est vrai. Mais oui.
2: C'est grave, là.
1: Ouais.
2: C'est, tu sais, puis on fait de la procrastination dans ce temps-là, parce que, mais en faisant ça, tu dis, ben moi, je ne vais pas. Non, j'ai trop peur. Ben non, je peux pas aller là, ça
1: Ouais.
2: se peut pas. Ben là, tu manques l'opportunité. Tu passes à côté.
1: C'est en plein
2: On
1: ça.
2: fait pas une bonne gestion de nous-mêmes, là, tu sais, dans ce temps-là. On fait pas, tu sais, on dort mal parce qu'on est en conflit interne.
1: Oui.
2: On mange mal parce que plus que tu dors pas bien, plus tu veux manger, tu sais.
1: C'est ben oui.
2: Puis ça va être du McDonald's, c'est sûrement pas tu sais, une tête de brocoli que tu vas manger.
1: Ouais, c'est ça. C'est bien rare que tu te lèves la nuit. Hey, petite fringale de brocoli, moi. M'en ai mangé ça.
2: Ah, bon, ben oui, pas. Tu manges ça en conduisant
1: Ben oui, ça va être
2: dans le
1: plus goût.
2: trafic.
1: Ben oui, ah, oh, mon Dieu, ouais. Mais il y en a peut-être en ce moment qui nous écoutent puis sont dans le trafic avec peut-être des brocolis. Bon, on les salue d'ailleurs. Bravo, félicitations pour vous. On est fiers de
2: Faudrait
1: vous.
2: les avoir, s'il vous plaît. Parce que vous pourriez faire une chronique
1: Oui.
2: sur ça, justement.
1: Ouais.
2: Mais on est en autocritique excessive.
1: Ouais.
2: Puis en faisant ça, ben, on se fesse dedans, fait qu'on est fatigué un peu, puis on est un petit peu, on a des bleus un peu partout. Ben, fait que là, on fuit le problème. Tu sais, c'est que tu te fais pas face au problème, tu fais juste te battre.
1: Ouais,
2: Tu sais?
1: c'est
2: Fait
1: vrai.
2: que, puis en plus, ben, puis là, on se lance dans l'auto-saboteur big time.
1: Ouais.
2: On, tu sais, la culpabilisation, la
1: Oui.
2: culpabilisation, merci beaucoup,
1: Peux-tu le répéter, Sylvie,
2: ça a
1: s'il te
2: accroché
1: plaît?
2: dans la ligne, il y a de la friture sur la ligne,
1: Oui.
2: tu sais, puis justement, c'est lié, oh, puis tu viens, on en a parlé souvent de ça, le syndrome de l'imposteur,
1: Oui, c'est vrai.
2: hein,
1: Oui.
2: on a l'incompétence, on est des incompétents, même si on est la personne le plus succès. C'est un succès incroyable, mais t'es pas capable de le voir. Tout le monde le voit, tout le monde te félicite, tu dis c'est quoi leur problème?
1: Ouais.
2: Pourquoi qu'ils nous disent ça, là?
1: Mais oui.
2: Hein?
1: Mais c'est parce que
2: C'est malade, là.
1: mais tu
2: Fait
1: sais.
2: qu'on se retrouve dans des situations pas mal complexes qu'on n'a pas besoin de vivre.
1: Ouais.
2: On se rend là parce qu'on veut être là. OK? Fait que parce qu'on ne veut pas faire l'effort, puis on ne veut pas réaliser que c'est nous autres, on est notre propre ennemi.
1: Tellement, ça c'est vrai. C'est vrai ça. Qu'on
2: Et
1: est notre.
2: on est des ennemis de nous-mêmes.
1: Oui. Ah oui,
2: Tu
1: c'est.
2: sais, c'est qui se regarde dans le miroir et dit, mon Dieu, je fais dur. Personne d'autre va te dire ça, là.
1: Mais non,
2: Comprends-tu?
1: c'est ça. Les gens le pensent, mais ils te le disent pas.
2: Mais non, même pas.
1: Non, non, je
2: Ils
1: le
2: s'en
1: sais.
2: contrefoutent, le monde.
1: Oui, c'est
2: Non,
1: sûr.
2: sérieusement, là, ils s'en foutent parce
1: Ben
2: que
1: oui.
2: toi, tu arrives au bureau. Bon, un exemple frappant. Tu te regardes dans le miroir avant, tu sais, là, tu fais ton possible pour bien t'habiller, puis même si tu te sens pas bien dans ta peau, puis tu sais, il y a des jours où tu te sens pas bien dans ta
1: Ben
2: peau, t'as
1: oui,
2: le
1: c'est
2: droit,
1: sûr.
2: là.
1: Ben non, c'est ça.
2: Tu te regardes, puis rien à faire, là. Fait que là, dans ta tête, t'as l'air d'un monstre, tu sais. T'as l'air
1: Ouais.
2: de quelqu'un, là, qui est pas présentable, tes
1: Ouais,
2: yeux
1: c'est ça.
2: fermés, tu penses que...
1: Un
2: Mais là,
1: sac.
2: dans ta tête, là, c'est ça.
1: Ouais.
2: Fait que là, tu t'es convaincu que quand tu vas arriver au bureau, ben, t'essaies de te cacher à la face le plus possible, puis tu rentres dans le catimini, là, tu sais.
1: Ouais.
2: Mais là, quelqu'un dit, mon Dieu, t'as l'air fatigué.
1: Ah, ça.
2: Pourquoi tu penses? C'est parce que c'est nous qui pensons ça, premièrement.
1: Ouais.
2: Si tu avais les yeux cernés, puis tu avais un sourire sur la face, puis que tu t'en contrefoutrais, personne ne te le dirait.
1: Ah oui,
2: C'est
1: OK.
2: ça.
1: Ouais, peut-être. Ouais, j'aime
2: Oui,
1: ça.
2: mais
1: Ouais.
2: c'est ça.
1: OK,
2: Là, c'est
1: ouais.
2: nous autres qui attirons ça.
1: Ah, ben
2: On attire le
1: oui, c'est
2: négatif.
1: vrai. Ouais. Ben
2: Ou le
1: oui.
2: positif.
1: Oui, exactement.
2: Tu sais,
1: Exact.
2: là, il faut faire attention. Hein? Le principal obstacle dans notre vie, c'est nous autres-mêmes.
1: Ah, c'est sûr. Ben oui, ben oui, ben oui.
2: On est une proie de nous-mêmes. Fait que tout qu'est-ce qu'on doit faire, c'est de, comme je disais tantôt, extrêmement important d'arrêter de vivre à l'extérieur de nous-mêmes.
1: Ouais.
2: Notre corps, c'est à nous. OK? Notre tête est à nous. Notre passé est à nous. Hein? Notre ADN est à nous. Faut dealer avec ça. Ça, c'est qu'est-ce qui nous a été donné. OK? Premièrement, tu peux pas rien y faire. Oui, tu peux aller en chirurgie plastique et tout ça. tu peux en faire de ça si c'est quelque chose de grave qui se passe dans ta, tu sais, que c'est que t'as eu un accident ou quoi. Ah, whatever.
1: Ouais.
2: Mais l'affaire, c'est que c'est important de s'accepter comme on est.
1: Mm-hmm.
2: Mais ça veut pas dire, tu sais, puis de vraiment dire, écoute, c'est moi, jamais je vais me regarder dans le miroir puis à un moment donné, je vais me mesurer 6 pieds quand je mesure 5 pieds.
1: Non.
2: Ça arrivera pas, ça.
1: À moins de mettre des échasses.
2: Ben, tu peux.
1: C'est ça.
2: Mais c'est dur longtemps.
1: Mais t'arriveras plus dans le miroir.
2: Échasses, je sais pas, là.
1: Tu vas être trop haut du miroir, tu te verras pas plus. Fait que t'es pas plus gagnant là-dedans.
2: Non, mais tu peux sortir de tête. Du toit ouvrant.
1: Ah oui, effectivement. J'y avais pas pensé.
2: Faut bien rire.
1: Hein? Ben oui, c'est sûr.
2: Mais non, mais c'est vrai, on voit l'image, là, tu sais, ça se peut pas, là, tu peux pas faire ça. Donc, il faut absolument prendre soin de nous puis s'accepter comme on est.
1: Ouais.
2: Ça veut pas dire de se laisser aller. C'est le contraire. C'est-à-dire, OK, moi, je suis ça. C'est qui je suis. Est-ce que je suis en santé? Oui, bon, on continue. Je suis pas en santé, j'aimerais perdre du poids, j'aimerais prendre du poids parce que, tu sais, c'est deux barres. J'aimerais, je sais pas, moi, tu peux, tu sais, tu dis, ben, je suis tannée d'avoir les cheveux bruns, tu teins les cheveux blonds.
1: Ben
2: on a toutes ça, ces possibilités-là.
1: C'est ça.
2: Puis là, on se regarde parce que nous, on doit s'aimer. Si on s'aime pas, personne t'aime. Puis si tu t'aimes pas, ben, tu fais de l'auto-sabotage.
1: Ben,
2: c'est
1: oui.
2: important parce que toute ton énergie va vers ça, vers la survie.
1: Exact. Et puis aussi, on n'est pas obligé de s'aimer juste quand on réussit des gros objectifs, des petites affaires de la vie quotidienne aussi, ça fait de l'affaire là. On n'est pas obligé d'avoir tout le temps des grands trucs à mettre sur nos réseaux sociaux.
2: On doit célébrer tout le temps.
1: C'est vrai.
2: Tout le temps.
1: En plein ça.
2: Quand on dit célébrer là, tu dis écoute, je suis tellement content. Tu sais là quand t'as la petite flamme à l'intérieur de toi, puis t'as fait un bon coup là, tu dis hey, je vais célébrer.
1: Ben oui.
2: C'est fantastique, je veux pas dire d'aller prendre un scotch, là. Quand je suis célébrée.
1: Et de bonheur, un peu.
2: C'est un petit peu de bonheur. D'aller se prendre un café glacé.
1: Oui.
2: Je sais pas, quelque chose de simple. Mais il faut célébrer chaque moment.
1: Ben
2: parce que plus que tu célèbres, puis plus que la vie veut te célébrer.
1: Exact.
2: C'est tout simplement ça.
1: En plein ça. Sylvie Pépin, un gros merci pour ce beau sujet en ce mardi, l'auto-sabotage. On se parle, nous autres, demain, 6h45. On répète aussi que la chronique sera en rediffusion à 13h30 cet après-midi.
2: Absolument. C'est important parce que si la première partie le matin, c'est quelque chose qui est absorbé,
1: mm-hmm.
2: et puis dans l'après-midi, vous pouvez le réécouter, puis là, vous allez faire beaucoup de réalisations.
1: C'est ça.
2: C'est ça une thérapie.
1: En plein
2: ça. Une thérapie flash.
1: Exactement. À quand le podcast?
2: Oui.
1: Hey, bye Sylvie, on se parle demain.
2: Bye.
1: Bonne journée. Bye. Sylvie Pépin pour la chronique psychologie, c'est les manchettes sportives avec Carl Collin.
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1: D'abord, les Alouettes de Montréal ont ajouté 3 joueurs américains à leur formation lundi, soit le quart arrière Terry Wilson, le joueur de ligne défensive TJ Guy et le receveur éloigné Shally Knotts. Du groupe, seul Wilson a de l'expérience dans la Ligue canadienne de football, la LCF, alors qu'il a passé les 2 dernières saisons avec les Blue Bombers de Winnipeg dans un rôle de soutien. Il a complété 12 de ses 22 passes pour 83 verges et une interception en 36 parties. Au hockey, les Flames de Calgary ont consenti un contrat de 5 ans d'une valeur de 36,25 millions US au défenseur Simon Nemec. Les Flames ont acquis Nemec, qui était joueur autonome avec compensation, dans le cadre d'une transaction avec les Devils du New Jersey le 23 juin dernier. Au baseball, on surveille les Red Sox de Boston en action ce soir à 19h40. Ils affrontent les White Sox de Chicago. Et finalement, au tennis, du côté de Wimbledon, Flavio Cobolli a éliminé Alex de Minaur et rejoint ainsi les quarts de finale. 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

0: Les Red Hot Chili Peppers, Under the Bridge 1991. Et c'est drôle parce qu'il y a quelques jours, j'écoutais le documentaire des Red Hot Chili Peppers. Et boy boy, ça brassait dans leur jeunesse, ces gars-là. 7h09 minutes du côté des manchettes. La superficie agricole du Québec pourrait augmenter de 10 % et le gouvernement a mis fin à un moratoire qui empêchait depuis plus de 20 ans les producteurs agricoles d'augmenter la superficie de leurs terres cultivées. Et en janvier, le moratoire fera place à un nouveau cadre réglementaire. Il permettra la mise en culture de 200 000 hectares additionnels, soit environ 10 % de la superficie actuelle cultivée. Il prévoit aussi des mesures visant à améliorer la qualité des cours d'eau et Québec affirme que dans le cadre réglementaire est mieux adapté à la réalité du terrain. Donc, plus de place pour nos fruits, pour nos fruits, surtout nos légumes du côté des superficies agricoles. On s'en va écouter Francine Raymond avant tout ça, 1994 et merci d'être au 940 Montréal et sur CNV, la radio numérique. Stéphane Duchamp avec vous jusqu'à 8h30 ce matin dans Radio Réveil.
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3: Bonjour à tous, voici ce que l'on surveille pour vous dans l'actualité. Ottawa choisit une entreprise allemande afin de construire 12 nouveaux sous-marins de patrouille. Air Canada réduit le nombre de ses vols vers les États-Unis en raison du coût du prix du pétrole. Et les ventes de propriétés résidentielles dans la région de Montréal ont reculé de 8,2% en juin par rapport à l'an dernier. Au sport, les Red Sox sont en action ce soir. Plus de détails et d'autres nouvelles dans une trentaine de minutes.
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1: 7h17, eh bien, nouvelle ce matin, on apprenait que Jeremy Hansen quitte l'Agence spatiale canadienne, l'astronaute canadien qui a annoncé son départ pour septembre. En avril dernier, Jeremy Hansen était devenu le premier Canadien à s'envoler vers la Lune lors de la première mission lunaire habitée depuis plus d'un demi-siècle. Le colonel Hansen, 50 ans, était pilote de chasse dans l'armée canadienne lorsqu'il est devenu astronaute en 2009. Il a indiqué qu'il continuerait d'exercer des fonctions de réserviste au sein de l'aviation royale canadienne. Alors voilà, du côté des manchettes, on perd un autre astronaute. Ben, enfin, on le perd. Il change de métier. Hein? Ça arrive comme ça pour tout le monde. On s'en va écouter Romantic Talking in the Sleep 1984. Merci d'être au 940 Montréal et sur CNV, la radio numérique.

Romantic Talking in the Sleep, 1984, 7h21 minutes. C'est le moment de notre chanson bonheur de la journée. Vous savez que pour l'été, en remplacement de notre ami Jean Perron, on s'ennuie de lui, notre Jean, mais on le remplace par un autre bonheur avec une chanson aujourd'hui. Là, vous allez pas m'aimer. J'aime mieux vous le dire tout de suite. Vous allez pas m'aimer parce que vous allez l'avoir dans la tête une bonne partie de la journée. On s'en va écouter un classique des classiques de Gypsy King. Joby, Joba, oh là là, vous allez chanter le refrain, je vous le dis, même si on connaît pas tant ça les paroles, on est bon là-dedans, hein? Avec un petit pina colada, un petit gin tonic, un Bloody Caesar peut-être pour plusieurs, bon, il y a de bonheur encore, ça, ce matin, Café Baileys. Alors, c'est parti pour la chanson du bonheur, Gypsy King au 940 Montréal et sur CNV, la radio numérique, Joby, Joba.

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1: Des prévisions du temps pour Montréal et la grande région métropolitaine aujourd'hui, mardi. C'est un ciel ensoleillé tout au cours des prochaines heures. On prévoit atteindre un mercure de 27 degrés, un humidex à 32. Le ciel sera bien dégagé en soirée. Ça devient partiellement nuageux la nuit prochaine, minimum de 19. C'est toujours du beau temps ensoleillé prévu pour mercredi, maximum de 31. Peut-être quelques averses jeudi, maximum de 27 degrés. Et à plus long terme, vendredi, ça demeure beau, 27 degrés. Et samedi, toujours ensoleillé, maximum de 29. Un aperçu sur les normales de saison à cette période-ci de l'année, 26 le jour, 15 la nuit. Et le soleil se couche ce soir à 20h45. CNV Météo à la 30e minute de l'heure.

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1: 7h31, 21 degrés. On va avoir une chaude encore une fois aujourd'hui. Mais attendez, demain. Demain, c'est la plus chaude de la journée. 31 avec l'humidex à 38. On va aller faire un tour du côté de la circulation. Pas facile ce matin. Qu'est-ce qui se passe avec vous autres? Vous êtes pas en vacances? L'autoroute 15. Ben, écoutez, c'est de toujours le ralenti depuis, je vous dirais, la 640 jusqu'à dans le territoire de la Sainte-Rose. À partir de la 440 jusqu'à la métropolitaine, c'est compliqué, là. C'est presque 40 minutes. Pour la 13, patience entre Fabreville, Sainte-Dorothée. C'est vraiment là que c'est le plus compliqué. Et c'est comme ça, même de l'autre côté du pont Louis-Bisson, jusqu'à, je vous dirais, on n'est pas loin de la 520 là, pour l'aéroport de Dorval. Ouais, c'est ça, vous voulez prendre l'avion, vous risquez peut-être d'arriver en retard. Je vous dis ça comme ça. Pour la 19, direction sud, c'est un ralentissement pour Boisy-Fillon-Laval. Le pont Papineau, c'est un peu moins facile de ce côté-là. Et la 440, ralentissement à la hauteur boulevard Pinneuf, la 19 jusqu'à hauteur de la 15. Pour les du côté de la métropole, bon, la métropolitaine ouest, Anjou jusqu'à entre les deux 15, c'est au moins pas loin d'une heure. Et aussi la 40 Repentigny, là, Charlemagne, la Chenaille, il y a une voie de fermée de ce côté-là, c'est plus compliqué. Assez dense entre vraiment Repentigny jusqu'à La Chenaille. Par la suite, ça va un peu mieux jusqu'à la hauteur de Anjou. Maintenant, du côté de boulevard Pinneuf. Ben, boulevard Pinneuf, c'est beau. Il n'y a rien à signaler là. Ville-Marie, un peu, ben, vous êtes nombreux pour Ville-Marie. L'autoroute des Caries, calculé un bon 50 minutes pour la 20. La Chine, la salle, c'est dense également. La 640. 640, bon, écoutez, à part l'entonnoir qu'on a à la hauteur de Deux-Montagnes, le reste, ça va bien. Direction ouest, la même chose, ça va bien pour Rosemère, Bois-des-Filions ce matin. Et la 25 Terrebonne, c'est à vitesse réduite à partir de, je vous dirais, chemin Gascon jusqu'à la pesée routière. Pour les traverser, le pont de l'île autour également, il y a des travaux de ce côté-là, mais c'est beau, ça va bien quand même ce matin. Et les traversées de la rive sud, le tunnel, on frôle la métropolitaine déjà. Victoria, le pont Victoria, ouais, vous êtes non, ouais, c'est compliqué Victoria. Pont Mercier, même chose, c'est difficile. Champlain, dans les deux directions pour sortir ou rentrer à Montréal, pas facile. Et Jacques Cartier, on est à peu près, je vous dirais, à la hauteur de la rue Sherbrooke et le prix moyen à la pompe sur la métropole aux alentours de 1,77 $ pour le litre d'ordinaire. On écoute Michel Rivard. Méfiez-vous du grand amour. Je l'aime, moi, le grand amour.

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C'est bon ça? Hein? On claque dans les doigts. Let's go! OK, la chanson est finie. Bon, c'est ça. Nouvelle ce matin, le Canadien serait sur le point de signer un intriguant défenseur de la KHL. À défaut de compléter une transaction pour mettre la main sur un attaquant top 6, le DG Ken Hughes du Canadien de Montréal continue à ajouter des pièces pour améliorer sa formation ailleurs. Donc, selon un rapport, l'agent du joueur du conseiller Jeremy Garrett, le Canadien s'apprêterait à annoncer la signature d'un joueur pour le moins intriguant. Donc, le défenseur Riley Walsh s'apprêterait à signer à Montréal, lui qui a récemment résilié son contrat de la KHL après avoir terminé au troisième rang des meilleurs pointeurs chez le défenseur de toute la Ligue. Alors voilà, hein, on avait un petit problème du côté de la défense. On est en train de régler ça cet été pour avoir une belle saison 2026-2027.

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1: Bonjour à tous, bon mardi, ici Louis Martin-Écosse, bienvenue à notre antenne. Ottawa a finalement arrêté son choix sur l'entreprise allemande ThyssenKrupp Marine Systems en partenariat avec la Norvège comme fournisseur privilégié pour la construction de 12 nouveaux sous-marins de patrouille. Le Canada possède actuellement 4 sous-marins achetés d'occasion au Royaume-Uni en 1998. Les nouveaux sous-marins seront destinés à remplacer la flotte vieillissante de la Marine royale canadienne. Le premier ministre en a fait l'annonce importante juste avant de s'envoler hier vers Ankara en Turquie où se tient le sommet de l'OTAN aujourd'hui et mercredi. L'astronaute Jeremy Hansen, qui a effectué un voyage historique autour de la Lune à bord de la mission Artemis 2 de la NASA au début de cette année, va quitter l'Agence spatiale canadienne. L'agence a indiqué lundi que M. Hansen a annoncé qu'il se consacrerait à de nouvelles avenues professionnelles à compter du mois de septembre. Il continuera toutefois à exercer des fonctions de réserviste au sein de l'aviation royale canadienne. Air Canada réduit une nouvelle fois le nombre de ses vols vers les États-Unis en raison du coût élevé du kérosène et de la baisse de la demande pour les voyages au sud de la frontière. La plus grande compagnie aérienne du pays a indiqué qu'elle va donc suspendre ou retardera 8 liaisons transfrontalières à partir de cet automne. Air Canada, WestJet et Air Transat ont toutes réduit leur capacité de vol estivaux vers les États-Unis plus tôt cette année, la guerre en Iran ayant fait flamber les prix du pétrole, rendant ainsi certaines liaisons non rentables. Les ventes de propriétés résidentielles dans la grande région de Montréal ont reculé de 8,2% par rapport à l'année dernière au mois de juin, alors que l'Association immobilière provinciale indique que l'offre de propriétés sur le marché a augmenté pour le 11e mois consécutif. Le prix médian d'une maison unifamiliale a augmenté de 3,5% en une année pour atteindre 649 000 $ en juin, tandis que celui d'une copropriété a progressé de 2% pour s'établir à 435 000 $. Et une élue républicaine du Congrès de New York a annoncé le dépôt d'un projet de loi visant à contraindre le représentant américain au commerce à enquêter sur les provinces canadiennes qui refusent d'acheter de l'alcool américain. Si cette enquête révélait des pratiques commerciales déloyales, les États-Unis pourraient alors riposter en imposant des droits de douane ou d'autres restrictions à l'importation. On sait que la Société des alcools du Québec a notamment retiré des produits américains de ses étagères et de ses réfrigérateurs en riposte aux droits de douane qui avaient été imposés par le gouvernement Trump. Et au sport au baseball, les Red Sox de Boston sont en action ce soir à compter de 19h40 alors qu'ils vont affronter les White Sox de Chicago. Voilà ce qui complète notre bulletin d'information, les manchettes CNV à la 45e minute de l'heure.
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2: 7h49 minutes, on est mardi le 7 juillet. Beaucoup de gens en vacances, mais pas sur les routes parce que pas facile, partez plus tôt, sinon vous êtes peut-être déjà pris. Mais merci d'être au 940 Montréal ou sur votre application iPhone, Android, parce que oui, il y en a qui sont avec Android, d'autres avec les iPhones. On va aller faire un tour du côté de la météo pour aujourd'hui. C'est du soleil avec un maximum de 29. L'humidex ressenti 35 pour ce soir et cette nuit, dégagé avec un minimum de 19. Et pour demain, mercredi, généralement ensoleillé, c'est la journée la plus chaude demain. Maximum 31, mais on va ressentir 38 degrés. Et jeudi, c'est des averses avec un 25. Ça va faire du bien au gazon, hein? Et le reste de la semaine, si on regarde ça à long terme, vendredi 28, alternance soleil-nuages. Et pour le week-end prochain, samedi 11 juillet, c'est soleil avec 28 et dimanche 29. Et même lundi, encore une fois, ça sera des 29 degrés. Nos températures normales de saison, 26 le jour, 15 la nuit. Le soleil se couchera ce soir aux alentours de 20h45 et présentement le mercure est à 21 degrés. 7h50 minutes, on écoute Stéphane Escher déjeuner en paix. Ouais, ouais, fait de temps en temps, ça fait du bien. Tranquillose en regardant notre journal ou notre tablette parce que c'est rare le journal le matin.

Robert Arcand à la contrebasse pour cette chanson. On s'en va écouter un classique des classiques. Tantôt, je vous ai mis une chanson du bonheur avec Gypsy King, Jovi Jova. Puis il y en a un autre qui est pas loin de ça. Ben, un coup double aujourd'hui côté chanson du bonheur. Alors, c'est parti avec du Dean Martin. That's Amore!

0: Ah, que c'était bon, ça, c'était bon.
1: Ah, c'est bon, ouais.
0: Bon, ben, Robert Arcand qui est arrivé. Si vous avez les webcams, vous avez manqué notre danse. On a dansé ensemble, Robert.
1: Oui.
0: Quand même, c'est notre première.
1: Un bon danseur.
0: Oui, ah, j'étais un bon danseur, mais merci, Robert. T'es un très bon, comment qu'on dit ça, cavalier? On va dire ça? Oh, un cavalier. Bon, ben voilà. Sur ces jokes, on s'en va. Ben, c'est joke, hein. On s'en va sur The Hit The Road, 1961.

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4: D'abord, les Alouettes de Montréal ont ajouté 3 joueurs américains à leur formation lundi, soit le quart arrière Terry Wilson, le joueur de ligne défensive TJ Gee et le receveur éloigné Shalik Knotts. Du groupe, seul Wilson a de l'expérience dans la Ligue canadienne de football, la LCF, alors qu'il a passé les 2 dernières saisons avec les Blue Bombers de Winnipeg dans un rôle de soutien. Il a complété 12 de ses 22 passes pour 83 verges et une interception en 36 parties. Au hockey, les Flames de Calgary ont consenti un contrat de 5 ans d'une valeur de 36,25 millions US au défenseur Simon Nemec. Les Flames ont acquis Nemec, qui était joueur autonome avec compensation, dans le cadre d'une transaction avec les Devils du New Jersey le 23 juin dernier. Au baseball, on surveille les Red Sox de Boston en action ce soir à 19h40. Ils affrontent les White Sox de Chicago. Et finalement, au tennis, du côté de Wimbledon, Flavio Cobolli a éliminé Alex de Minaur et rejoint ainsi les quarts de finale. 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

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Radio Réveil, encore pour une trentaine de minutes, 8h02, 21 degrés à l'extérieur. Nous sommes mardi le 7 juillet et le 7 juillet marque principalement la journée mondiale du chocolat, une célébration internationale et de cette friandise dont la date commémore son introduction en Europe. Et c'est également en cette date qu'on célèbre la journée mondiale de la langue Kishwahi. Kishwahili, reconnu par l'UNESCO, et ainsi la journée mondiale du volleyball. Alors, si vous êtes des joueurs ou des joueuses de volleyball, alors c'est votre journée aujourd'hui, et pour la journée mondiale du chocolat, alors c'est parti, vous allez voir le lien, on est comme ça ici. Joe Dassin, les petits pains au chocolat, succès de 1969. Tout.

0: It's Fire Party 1963. Peut-être que vous êtes sur le party si vous êtes en vacances, parce que quand il y a des vacances, on n'a pas d'heure pour se coucher et pas d'heure pour commencer le party. Et à 7h06, 8h08, on s'en va faire un tour du côté, évidemment. On parle finance avec groupe financier Symbiose, Cynthia Laventure. Allô, Cynthia!
1: Bon matin, Stéphane.
0: Bon matin. Écoute, la semaine passée, on parlait des familles qui prennent des décisions qui paraissent des fois judicieuses, mais qui risquent de coûter cher. Et là, cette semaine, on parle des entrepreneurs dans le même concept.
1: Exactement. Cette semaine, j'avais vraiment envie de vous parler, en fait, de parler directement aux entrepreneurs.
0: Ouais.
1: Parce que s'il y a une chose que j'ai appris au fil des années en travaillant avec les entrepreneurs, c'est que un entrepreneur est souvent excellent pour bâtir, évidemment, son entreprise, mais beaucoup moins pour bâtir un plan patrimoine personnel.
0: Okay.
1: Différentes raisons pour ça, une question de caractère aussi, là. Mais c'est surtout qu'un entrepreneur est souvent en plein cœur de son entreprise, donc on va être très focus. Et souvent, ce que ça crée, c'est que ça crée des angles morts au niveau de l'ensemble de la structure financière.
0: Ouais,
1: mais pourtant, l'objectif ultime d'avoir une entreprise qui prospère,
0: ben
1: ça va être non seulement d'avoir une entreprise rentable, mais ça va être aussi de nous donner plus de liberté, plus de temps, une retraite éventuellement. Tu sais, c'est ça le but, en fait. Hein?
0: Ouais.
1: Techniquement, le but de travailler en bout de ligne, c'est de pouvoir aider.
0: Oui, oui, effectivement.
1: Donc, ce matin, je vais vous partager 5 décisions qui semblent super intelligentes, mais qui peuvent finalement coûter une petite fortune à long terme à nos entrepreneurs au Québec.
0: OK.
1: Donc, je commence avec sûrement l'élément ou la décision que j'entends ou la question qui revient le plus souvent pour des gens qui se lancent en affaires. Je vais entendre, je démarre mon entreprise, il faut absolument que je m'incorpore.
0: Ah oui, OK.
1: C'est quasiment devenu un réflexe,
0: mm-hmm.
1: tu sais. Je pourrais pas dire d'où est-ce que ça vient, là. Encore une fois, je pense que c'est beaucoup d'influence externe, pas seulement au niveau des influenceurs,
0: ouais.
1: tu sais, officiellement, mais l'influence de notre cercle. Mais c'est devenu comme un réflexe, comme si une vraie entreprise devait obligatoirement avoir un INC à la
0: fin. C'est comme si ça serait sérieux aussi. Tu sais, c'est plus sérieux, on a une business incorporée, je sais pas.
1: Oui, je pense qu'en fait, souvent, ce que les entrepreneurs vont me dire, c'est « ouais, mais c'est parce que je vais sauver de l'impôt. »
0: Ah,
1: il faut
0: okay.
1: que j'aie un
0: ouais.
1: IN parce que je vais sauver de l'impôt.
0: Ouais.
1: Mais c'est pas toujours la meilleure décision parce qu'une société, ça entraîne des frais. Non seulement pour la constituer, parce qu'il faut la mettre en place, il faut l'ouvrir,
0: ouais.
1: il y a de la paperasse, il y a soit un notaire, un avocat d'être impliqué, mais ça génère aussi des frais comptables annuels qui sont plus élevés que le personnel parce
0: ah.
1: que c'est plus complexe.
0: Ouais.
1: Donc, il y a aussi certaines obligations administratives, des suivis à faire avec le gouvernement chaque année, mais c'est surtout que pour que l'incorporation procure un véritable avantage fiscal, il faut être capable de générer plus de revenus que ce qu'on a besoin pour vivre pendant une période prolongée. Donc, tant que tout ce qu'on va générer comme revenu, on va en avoir de besoin pour nos besoins de vie. Donc, on aura besoin de le dépenser. L'incorporation, elle ne vaut pas vraiment la peine. Ça
0: ouais.
1: va coûter plus cher que ce qu'on pense sauver en impôts.
0: OK.
1: Il faut pas oublier non plus que dans une entreprise, là, c'est pas qu'il y a pas d'impôts à payer dans une entreprise. C'est juste que le taux d'imposition sur les revenus est plus bas qu'au personnel.
0: Ah.
1: Mais on en paye quand même. Donc, mm-hmm. tout ça pour dire que pour que l'incorporation vaille la peine, il faut faire l'évaluation. Ça va être quoi mes revenus? Est-ce que je vais avoir besoin de tous ces revenus-là? Est-ce que je vais vraiment avoir un surplus que je ne voudrais pas sortir au personnel pendant une période prolongée? Et est-ce qu'il va vraiment avoir un gain à faire quand j'inclus les frais de comptable, les frais de notaire, les frais administratifs liés mm-hmm. à mon entreprise?
0: Okay.
1: Donc, c'est pas seulement je me pars en affaire, j'ouvre un INC, je sauve de l'impôt. Pas tout à fait aussi simple que ça.
0: OK.
1: Un autre élément qu'il faut penser un petit peu dans les mêmes cas, c'est que si on décide de s'incorporer parce qu'on a évalué avec notre comptable, notre fiscaliste que c'était la bonne façon de se structurer, il faut avoir une bonne stratégie de rémunération
0: mm-hmm.
1: en pensant à qu'est-ce que mon revenu au personnel va pouvoir m'aider à construire, entre autres, ma capacité d'emprunt. Donc, si je décide de m'incorporer dans le but de me verser le plus petit salaire possible pour ne pas payer d'impôts ou très peu au personnel, faut pas oublier que si le jour qu'on cogne à la porte de la banque pour avoir un prêt ou acheter une maison, ils vont regarder le revenu que vous déclarez.
0: Ouais. Ah,
1: donc,
0: ben
1: ça
0: oui.
1: pourrait limiter. Mais oui, donc, on peut pas se déclarer pauvre au gouvernement, mais riche à une banque. Les deux entités vont utiliser les mêmes chiffres.
0: Ouais.
1: Donc, c'est à prendre en considération dans sa stratégie comptable. On va aussi penser à notre rente RRQ, donc une de nos rentes de retraite du gouvernement qui va être basée sur ce qu'on a cumulé comme revenu au courant de notre vie de travailleur.
0: Mm-hmm.
1: Nos droits de cotisation réelle sont basés sur les salaires qu'on se verse. notre capacité financière à cotiser dans nos REER, à cotiser dans nos CELI, dans les REER des enfants. Donc, c'est vraiment une question de regarder la structure générale des revenus qu'on prévoit générer et de décider avec un professionnel comme un comptable, un fiscaliste, comment est-ce que je devrais me payer, combien et de quelle façon.
0: OK, parfait.
1: Donc, vraiment, ce qu'il faut retenir, c'est que il faut pas s'incorporer parce que tout le monde le fait. Il faut le faire parce que votre entreprise est rendue à cette étape-là. Mm-hmm. Et assurez-vous surtout que votre stratégie de rémunération autour de la INC travaille autant pour votre entreprise que pour vous.
0: OK, super.
1: Deuxième décision qui semble être bonne, mais pas toujours, c'est de vouloir mettre en place des stratégies super sophistiquées pour notre entreprise avant d'avoir sécurisé les fondations. Ça me fait toujours un petit peu sourire parce qu'encore une fois, je pense que ça vient du caractère type de l'entrepreneur, c'est que on veut souvent aller vite, on veut aller loin, on voit gros, on voit grand. Puis des fois, ce que ça fait, c'est qu'on peut devenir influençable quand on voit quelque chose qui est très alléchant. Tu sais, on entend beaucoup, beaucoup parler des assurances-vie participantes, des stratégies de maladies graves en propriété partagée, des stratégies corporatives financières avancées. Puis je vais être très claire, c'est des outils qui peuvent être excellents
0: ouais.
1: au bon moment. Mm-hmm. Il y a un moment pour mettre en place ces pleines stratégies-là. Le problème qu'on voit maintenant, c'est qu'il y a beaucoup d'entrepreneurs qui veulent commencer par construire le penthouse avant d'avoir coulé la fondation. Donc, on s'engage des fois dans des primes importantes, on va réduire notre flexibilité ou même notre cash flow, mais sans avoir nécessairement protégé nos frais généraux, protégé notre entreprise, protégé notre convention d'actionnaire si arrivait quelque chose. Donc, on oublie la base et on va trop vite, trop loin. Puis, personnellement, moi, pour mes clients, j'aime beaucoup comparer ça à une partie d'échec. Tu sais, quand on met en place une stratégie corporative, là, les meilleures stratégies vont être évolutives parce que l'entreprise, elle va évoluer.
0: Ouais,
1: on ne sera pas toujours au même cycle. Donc, on ne gagne pas une partie d'échec en jouant immédiatement notre coup de grâce.
0: Mm-hmm, c'est vrai.
1: Il faut mettre d'abord les bonnes pièces en place, dans le bon ordre. Quand tout est prêt, là, on joue le bon coup au bon moment. Donc, la planification corporative, c'est exactement la même chose. Les stratégies les plus sophistiquées sont généralement pas le point de départ. Ça va être l'aboutissement de plusieurs décisions prises au bon moment au fil du temps. Dernier petit point par rapport à ça, c'est qu'une stratégie corporative financière, là, elle vaut seulement ce qu'on nous dit ce que ça vaut quand elle est bien appliquée fiscalement. C'est super important. Généralement, je vous dirais 95% des stratégies financières corporatives sont dépendantes de l'application fiscale de ces stratégies-là. Okay. Donc, il faut que les professionnels se parlent. Il faut que votre conseiller en placement ou en assurance parle avec votre comptable, parle avec le fiscaliste. Il faut que tout le monde soit autour de la table et qu'on s'assure que les professionnels ont toute l'information, savent qu'est-ce qui a été mis en place comme stratégie financière et que les comptables fiscalistes l'applique ou le déclare de la bonne façon pour aller tirer le plein profit de ces stratégies-là. Sans ça, ce qui risque d'arriver, c'est une de deux choses. Soit que la stratégie sera pas aussi rentable qu'elle aurait pu l'être, ou on va peut-être avoir une très mauvaise surprise rendue dans 10, 15, 20 ans quand on va vouloir sortir l'argent de cette stratégie-là, puis on va réaliser que le fisc nous a levé un petit drapeau rouge sur notre nom, sur notre tête parce que ça a été mal appliqué. Donc, super important d'impliquer les bons professionnels financiers dans ce type de stratégie-là.
0: Excellent.
1: Un autre élément qu'on entend souvent, une décision qui semble bonne, ça va être de rembourser ses prêts corporatifs ou son hypothèque le plus vite possible dès qu'on a un excédent de liquidité, au lieu de réinvestir l'argent. Puis, ça va peut-être faire réagir parce que c'est vrai qu'on va se dire, ben si j'ai un surplus d'argent, la meilleure chose à faire, ça serait de rembourser une dette. Ouais. La meilleure dette, c'est une dette remboursée. Oui et non. Okay? Être libre d'hypothèque, être libre de prêt, c'est sûr que c'est un bel avantage. Dans le cas d'un entrepreneur, c'est pas toujours la meilleure décision financière. Il y a la structure de nécessité de cash flow, de flexibilité financière au fil du temps qui est vraiment primordiale, qu'il faut toujours considérer. Mais aussi, il faut toujours avoir le réflexe de se poser la question, le dollar que je m'apprête à mettre, honnêtement, peu importe où est-ce que je le mets. Est-ce que je le mets sur mon hypothèque? Est-ce que je le mets à embaucher? Est-ce que je le mets dans mon marketing? Est-ce que je le mets là où est-ce qu'il va être le plus rentable? Donc, de se dire, j'ai un excédent, je vais le mettre pour rembourser, par exemple, une hypothèque qui me coûte 3,5%. Est-ce que c'est là que l'argent va travailler le plus pour nous à long terme? Pas nécessairement, ça va dépendre des autres éléments qui sont déjà en place. Est-ce que notre stratégie est bien planifiée? Est-ce qu'on a des REER? Est-ce qu'on a des CELI? Ouais. Est-ce qu'on a maximisé les REER des enfants? Est-ce qu'on a des dettes à plus haut taux d'intérêt qui pourraient être prioritaires? T'sais? Donc, d'automatiquement dire, j'ai un surplus, je vais sortir, je vais rembourser ma dette, c'est encore une fois une discussion à avoir avec les professionnels financiers qui vous entourent. Autre décision qu'on entend souvent, c'est par rapport à la relève. T'sais, souvent, on va
0: Oui.
1: croire que on a le temps de planifier la relève, on va planifier plus proche de notre date de sortie. Donc, on se dit, je vais m'occuper de ça quand je vais être prêt à vendre. Puis,
0: Ah.
1: je comprends, quand on dirige une entreprise, il y a toujours quelque chose de plus urgent. La relève, on la remet à plus tard. On se dit, ben j'ai le temps, je trouve quelqu'un, tu sais, rendu là, la personne qui est là maintenant, ça n'était pas là plus tard. Mais la relève, c'est pas seulement une transaction. Puis c'est ça qu'il faut sortir de la tête. C'est pas une date où est-ce qu'on fait une transition. C'est tout ce qu'on met en place pour protéger ce qu'on a bâti. Donc, on protège vraiment la famille qui nous a soutenus pendant toutes les années quand on était entrepreneur.
0: Ouais.
1: On protège les associés. Puis, si on est plusieurs associés dans une entreprise, il y en a peut-être qu'un qui va prendre sa retraite avant les autres. Donc, on protège les autres en mettant en place les bonnes personnes pour nous remplacer, pour protéger vos employés. Donc, si vous quittez, vous prenez votre retraite, protégez l'équipe qui est là, qui vous a suivi aussi. Et surtout, c'est protéger les clients qui vous ont fait confiance pendant plusieurs décennies. C'est sûr que moi, je suis dans le domaine financier, je parle avec beaucoup de conseillers financiers, puis leur plus grand souci, ce que j'entends le plus souvent dans des conseillers financiers qui veulent de différentes certifications, qui veulent planifier leur retraite, ils hésitent à passer leur client à une nouvelle personne parce qu'ils veulent que leur client soit de bonnes mains. Puis c'est beau à voir, c'est ça qu'on veut, mais c'est quelque chose qui se planifie, il y a une relation qui se développe. Idéalement, il faut vraiment planifier la relève d'avance et non seulement les personnes qui vont nous remplacer, mais la planification administrative autour de ça, la planification financière autour de ça, de planifier aussi sa retraite, comment on va sortir les revenus qui ont
0: Ben
1: découlé
0: oui.
1: de cette entreprise-là. Donc, planifier la relève, planifier sa sortie, ça se fait longtemps avant la
0: Ouais.
1: date butoir de la fameuse retraite. Un dernier morceau que je veux vous amener, c'est une décision qu'on va souvent entendre, c'est je vais prendre des vacances quand je vais pouvoir prendre des vacances. T'sais, en tant qu'entrepreneur, puis
0: Ouais.
1: ça, c'est une chose que j'ai appris tôt en carrière. Les vacances devraient être la première chose que vous mettez à votre calendrier
0: Ah
1: quand vous
0: oui.
1: planifiez votre année.
0: OK.
1: Oui. Parce que si vous êtes dans une entreprise ou si vous travaillez, vous bâtissez quelque chose qui est pas capable de fonctionner sans que vous soyez là pendant une semaine, même 5 jours. Là, je vous dis pas notamment de planifier 6 mois de vacances par
0: Ouais,
1: année, là.
0: non, non, c'est ça.
1: Même si c'est une semaine, c'est 2 semaines, vous planifiez votre année, les premières choses que vous mettez à l'agenda dans votre calendrier, c'est de bloquer vos vacances.
0: OK.
1: Parce qu'on le sait, on est en... Puis là, je me permets de parler au nom des entrepreneurs parce que je suis entrepreneur. Si on attend d'avoir du temps ou que la compagnie, elle soit, peu importe, là. L'entreprise, quand elle va être correcte, je vais arrêter. Vous arrêterez jamais.
0: Jamais,
1: Puis,
0: exact.
1: il faut protéger. Ça, j'ai un sage homme dans ma vie qui m'a dit un jour, faut protéger ton boss.
0: Ouais.
1: Ton boss, c'est toi.
0: Ah,
1: Okay?
0: oui.
1: Protège ton boss. Prenez des vacances, planifiez-les, même si c'est de courte durée, mettez-les à l'agenda et ça devient un non négociable et bâtissez une entreprise qui va vous permettre, une fois de temps en temps, de sortir, de recharger les batteries, puis de revenir avec plus d'énergie, puis d'énergie plus positive.
0: Ben oui, effectivement.
1: Donc, en conclusion, en affaires comme en finance, c'est pas les stratégies les plus impressionnantes qui vont créer les meilleurs résultats. C'est souvent, c'est les bonnes décisions prises dans le bon ordre, avec le bon accompagnement professionnel, approprié, et toujours en respectant l'entrepreneur plutôt qui est derrière l'entreprise.
0: Cynthia Laventure, groupe financier Symbiose. Merci beaucoup parce que c'était la deuxième partie qui est toujours intéressante, puis on apprend toujours des belles choses. Je sais que tu es en vacances. D'ailleurs, on parlait de vacances tantôt. Tu es en vacances, fait que profite de tes vacances. Merci d'avoir pris du temps dans tes vacances pour faire la chronique. Puis nous autres, on se reparle mardi prochain à 8h, 8h10 à peu près, aux alentours de 8h10.
1: Absolument.
0: Bonne semaine, bonnes vacances encore, puis à la semaine prochaine.
1: Merci beaucoup, Stéphane.
0: Merci beaucoup. Excellent. Cynthia Laventure, c'est le temps des manchettes.
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We Are Family 1979 avec Sister Sledge. À 8h27, on va aller faire un dernier coup d'œil du côté de la circule. Comment ça se passe? Toujours pas facile. Bon, écoutez, l'autoroute 15, direction sud, toujours depuis la hauteur de la 640 jusqu'à la métropolitaine, le territoire de Laval, c'est au ralenti. Ça reprend de plus belle de l'autre côté de la 440 pour la 13. Patience entre Fabreville, Sainte-Dorothée. C'est presque comme ça jusque pour traverser le Laval-Montréal. La 19, lourd aussi pour Bois-des-Filions, Laval, Pont-Papineau. L'autoroute 440, c'est entre la 19 et la 15 que c'est le plus compliqué. Et du côté de la métropole, métropolitaine ouest, depuis Anjou jusque entre les deux 15, on y échappa. C'est presque pas loin de 50 minutes de ce côté-là. Boulevard Pinot de Laval, ça va pour le boulevard Pinot Descaries. Oh, Descaries. Bon, je vous dirais là, une grosseur, 10 minutes facile. Ville-Marie, nombreux également. La 20, c'est dense pour la Chine, la salle, direction du pont Champlain. La 640, écoutez, 640, deux montagnes, direction est. Ça va toujours au ralenti, mais ça va bien. Par contre, du côté ouest, Bois-des-Filions jusqu'à Bois-Briand, assez compliqué. C'est très dense pour se diriger surtout du côté de la 15 direction Montréal. Et pour la 25 Terrebonne, bonne nouvelle, c'est terminé. Les traversées, le pont de l'île autour, c'est bon, c'est libre. Et les traversées de la rive sud, le tunnel, on est à Anjou, Victoria, nombreux également. Même chose pour Pontmercier. Dans les deux directions, assez compliqué. Également Champlain pour entrer ou sortir de Montréal. C'est dense. Et Jean de Brossard, on est presque encore à 7h-ci, à 8h28, à la hauteur de la 30. Et Jacques Cartier, on est à mi-chemin entre la métropolitaine et le pont. Ça vous dit à comment que c'est pas facile sur nos routes aujourd'hui. Et le prix moyen à la pompe sur la métropole aux alentours de 1,77 $ pour le litre d'ordinaire. Adamo, c'est ma vie, 1975, 8h29 minutes. Dans quelques instants, Robert Arcand qui s'installe. Eh bien, c'était court pour Adamo. On se reprendra pour Adamo demain, hein? Il y a un autre demain pour Adamo. Mais merci à Sylvie Pépin pour la chronique psychologie. On parlait de l'auto-sabotage. On peut réentendre la chronique cet après-midi à 13h30. Merci également à Cynthia Laventure de Groupe Financier Symbiose. Également à l'information Louis-Martin Nicol et au sport Carl Collin. La légende, c'est là. Elle est prête. Elle s'en vient. Oh, en courant. Cours pas vite, mais quand même. Prends tes formes, Robert. Bye tout le monde, à demain.

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3: Les prévisions du temps pour Montréal et la grande région métropolitaine aujourd'hui, mardi. C'est un ciel ensoleillé tout au cours des prochaines heures. On prévoit atteindre un mercure de 27 degrés, un humidex à 32. Le ciel sera bien dégagé en soirée. Ça devient partiellement nuageux la nuit prochaine, minimum de 19. C'est toujours du beau temps ensoleillé prévu pour mercredi, maximum de 31. Peut-être quelques averses jeudi, maximum de 27 degrés. Et à plus long terme, vendredi, ça demeure beau, 27 degrés. Et samedi, toujours ensoleillé, maximum de 29. Un aperçu sur les normales de saison à cette période-ci de l'année, 26 le jour, 15 la nuit. Et le soleil se couche ce soir à 20h45. CNV Météo à la 30e minute de l'heure.

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1: Enfin, le v'là, le 7 juillet, ça passe vite, hein? Et il est dans son taxi, je sais pas s'il fait beaucoup d'exercices. On dit que après 40 ans, l'exercice rend le cerveau plus brillant. On va constater si tel est le cas. On va lui demander s'il est au courant de la dernière nouvelle. Le Canada a acheté des sous-marins. Les commentaires d'Yvon Gabriel-Lucier à ce sujet.
2: Salut, salut.
1: Salut, ben c'est pas un gros commentaire, salut, salut, c'est tout.
2: Non, mais j'écoutais, parce que 10-12 ans, l'Angleterre avait vendu 4 sous-marins au Canada, et puis sur les 4, il y en a 3 qui ont pris l'eau, et puis ils en ont perdu un, puis je pense qu'ils l'ont pas retrouvé encore.
1: Bon, il vaut mieux un sous-marin qu'un marin sous, c'est ça que ça veut dire.
2: Oui, mais il reste une chose, que là, ça vient de l'Allemagne, donc... Ouais. Puis il va avoir plus de retombées économiques. Il va en avoir pour 100 000 emplois au Canada. Ce sera pas juste la Davy puis tout ça, là.
1: Non, non, mais ils vont. Dans la province de Québec, on a gagné gros lot. CAE, là, c'est une fortune pour le Québec, ça aussi.
2: Ben c'est pour ça. C'est pour ça que je te dis que ça va être plus avantageux, puis en souhaiter que les avions, là, qui prennent pas les avions de F-35 des États-Unis, encore là, vous montrez à Trump, et puis ce qui était souhaité hier, la Belgique a gagné contre les Américains 4-3-0.
1: Bon, ben là, revenons aux sous-marins. Moi, je suis content, c'est pas les Russes qui l'ont eu, c'est pas les Américains qui l'ont eu. Ces Allemands, ils ont été les premiers à avoir une entreprise dans la guerre 39-45, les U-boats, les sous-marins allemands. C'est eux autres qui ont inventé les sous-marins. Faut pas l'oublier.
2: Ils ont fait du tort en maudit. Ils en ont coulé des bateaux. Ils en ont coulé quasiment 600 000.
1: Ouais, mais il est temps qu'on défende notre territoire. Le nord du Québec, d'Arctique, là, ça appartient au Canada, pas aux Américains, ni aux Russes.
2: Ah. Au Saguenay, là, dans les années 35-40, il y a quelqu'un qui avait vu un sous-marin, puis il voulait pas m'en parler. En fin de compte, les Allemands, il y avait quelqu'un qui venait au Québec pour essayer de trouver les poteaux de téléphone que le Québec avait jetés dans l'eau. Tu n'as entendu parler de ça?
1: Non.
2: Ouais. Plutôt que de prendre les poteaux de téléphone, les donner à celui qui voulait les enlever, ben, ils les ont jetés dans l'eau comme le mont Offord. Le mont Offord, si tu vas dans le gros lac, pas le petit, là, il y a à peu près 200 à 300 poteaux de téléphone qui sont dans le fond du lac.
1: Ben, qu'est-ce que ça fait là?
2: Ils voulaient pas que quelqu'un les prenne. Ils en avaient acheté aussi dans le lac Mefremagog. C'est nous qui avons été dépollués le lac Mefremagog, et puis c'est la O'Keeffe qui nous donne de l'air pour mettre dans nos cylindres gratuitement.
1: Ouais, mais c'est pour ça qu'on parle du monstre Mefremagog. C'est des poteaux de téléphone qu'il y a là.
2: Non? Il n'y a jamais eu ben de monstre. Mais quand tu parles du monstre, là, le Loch Ness, là, ouais. Hey, sais-tu combien est-ce qu'il y a de visiteurs par année qui vont là?
1: Non, je sais pas.
2: 12 millions de personnes.
1: Ouais, pardon.
2: À tous les années, il y a acheté des souvenirs. Puis là, il y a quelqu'un qui dit, on aimerait ça rencontrer quelqu'un qui l'a vu. Ben, il dit, on en a un, il a 94 ans. Puis là, il parle avec le monde, puis des fois, il tombe endormi, tu sais.
1: Il est où, à Magog? Il est où, à Magog?
2: Non, pas à Magog, lui, il est en Écosse.
1: Ah, OK, je pense...
2: Non, je parle du Loch Ness.
1: OK, OK,
2: je pensais... Et puis là, ce qui est arrivé dans...

0: là, ça vient de
1: Non,
0: là, hein?
1: c'est parce que il voulait transporter de la pierre, puis il trouvait que ça allait pas assez vite à Rome, fait qu'ils ont inventé une toile. C'est là que les toiles sont commencées à installer sur les bateaux. Oh, c'est toutes des belles histoires. Là, j'aimerais te parler d'un petit sujet que tu vas entendre parler longtemps.
0: Juste un
1: T'es là.
0: instant, juste un instant, Yvon, vu qu'on est dans l'eau, en fin de semaine, c'est les régates de Valleyfield dès jeudi, c'est un rendez-vous. OK, vas-y.
1: Oui, c'est intéressant, surtout ça. Nous, on appelait ça des tapettes.
0: Oui,
1: C'était
0: des
1: pas
0: courses
1: des
0: de
1: gars.
0: tapettes,
1: Oui, c'était pas
0: c'est...
1: des gars. C'était pas des gars, c'était des tapettes, c'est des bateaux.
0: Ouais.
1: Robert, tu sais,
0: Oui.
1: on a parlé souvent longtemps du gaz de schiste.
0: C'est quoi ça?
1: Mais le gaz qui est retiré du sol par fracturation
0: Ouais.
1: avec de l'azote, tu connais ça?
0: Oui, tu s'en vas avec ça, là.
1: Ben, m'en va avec ça, c'est pour te dire que à la sortie 38 sur la 15 Sud, où ce qui est la Farge, à 5 km de la sortie 38, ils ont fait des rénovations dans les tuyaux et j'ai découvert, ça serait intéressant d'envoyer l'enquête du Journal de Montréal, que où ce qu'ils retirent le gaz, mais ils sont fait un petit entrepôt par le vieux chemin de Saint-Mathieu. Où dans le moment c'est fermé là, parce qu'il y a eu de l'eau, beaucoup d'eau, 3 semaines.
0: Moi.
1: Mais tout ça pour te dire, c'est là que c'est la grosse nouvelle, c'est que le Journal de Montréal pourrait aller voir ça. Eux autres, chez Lafarge, tu connais Lafarge?
0: Le ciment à la farce.
1: Lafarge, oui, ça a été vendu. C'est une compagnie d'Arabie Saoudite qui a acheté ça.
0: Ah.
1: Et sont en train d'installer des tuyaux pour le gaz de schiste avec pas un, trois terrains de football, là.
0: Mais le gaz de schiste, il s'en va où, là?
1: Ben, c'est le gaz métropolitain, énergie qui va aller, ils vont le vendre à eux autres, c'est eux autres les gros prospecteurs au Québec.
0: Ah, ben ça, tout ça, ça appartient à l'Arabie Saoudite.
1: Ben, c'est que s'ils envoient des journalistes, puis là, ils ont deux, trois installations de terminées. Alors, imagine-toi, les redevances, ils vont aller à qui?
0: Ah, oh, c'est une bonne question. À qui tu penses?
1: Mais regarde, tu sais, il y a bien du monde qui critique Dieudonné, là. Tu sais, le comédien, là.
0: Oui, mais des redevances vont aller à qui, là?
1: Ouais, ben, à qui tu penses que ça va?
0: Je sais
1: Ça
0: pas.
1: va toujours, ben, regarde, ils ont demandé, OK, il y a 25 mines d'or au Québec, à tous les années, ils donnent de l'argent, puis quand ils pourront donner l'argent en redevance, ils se rendent compte qu'il n'en reste plus. Fait que, vous autres, vous en avez plus.
0: Ben, je comprends pas, là. Tu m'as perdu dans le gaz de
1: Ben,
0: schiste
1: c'est ça qui
0: pilard.
1: arrive, là. Il faut que tu sois attentionné puis que tu me suives. Quand les prospecteurs, ils demandent des subventions, on va creuser ici. Ouais. Mais pour le Québec, ce qui est il doit revenir au Québec, il n'y en reste jamais. Il n'y en a plus.
0: Ouais.
1: Et puis Dieudonné, ce qu'il avait dit dans son spectacle, les Africains, comment est-ce que le pays en Afrique?
0: Je sais pas combien.
1: 57.
0: T'es pas sérieux, nommez-les.
1: Non. Je peux en nommer 4-5, mais
0: OK.
1: Zaïre, ben
0: C'est
1: en tout cas.
0: vrai, hein? Je pense qu'il n'y a pas un continent, il y a plus de pays qu'en Afrique, je crois.
1: C'est ça. Mais là, lui, Dieudonné, il a dit aux Africains, je vais vous dire quelque chose, puis écoutez-moi, là.
0: Oui.
1: Arrêtez de danser. Parce que dans le temps que vous dansez, les autres peuples du monde entier, ils viennent chercher vos ressources.
0: C'est comme dans l'histoire de la cigale et la fourmi. La cigale, elle a dansé tout l'été. L'automne arrivé, elle fut pas dépourvue.
1: Mais c'est à peu près ça.
0: Bon.
1: Alors quand Léopold, le roi des Belges, en 50, il avait été là pour annexer la Belgique avec le Congo, alors, puis quand que Baudouin est arrivé, hey, tu sais que Baudouin, le roi Baudouin, il est arrivé au pouvoir en Belgique à 20 ans.
0: Ah, il est jeune, il
1: Oui.
0: est trop jeune pour être un roi, ça.
1: Ben, il était roi, puis il a pris des décisions, puis c'est là qu'ils ont déboulonné Léopold, ils ont tout enlevé les statues, ils les ont fait fondre, puis ils ont gardé l'argent pour manger.
0: Ah ben, mais Yvon, merci de cette de cette inc

0: Chaud, ce cours d'histoire, mais c'est tout le temps que nous avons.
1: Alors oui, mais pour te dire que le président de la FIFA devrait démissionner haut la main aujourd'hui.
0: Pourquoi?
1: Ben, parce qu'il a pris une décision pour avantager Donald Trump. Donald Trump, quand il était à Rome, il a dit au pape qui était après mourir, ça prendrait un Américain le prochain pape. C'est ce qui est arrivé 6 mois plus tard.
0: Ben, Trump a eu son désir, il y a eu un pape américain.
1: Oui, mais il y a un problème, c'est parce que le pape, il s'appelle Léon, les Anglais l'appellent Léo. Ils sont pas capables de dire Léon. Ben, ça, c'est grave.
0: Ben, c'est fait, Léon.
1: C'est Léon III.
0: Bon, c'est le nouveau pape, c'est Léon III.
1: Ouais, c'est pas Léo.
0: OK, merci mon Léo. Faut que je te laisse, Yvon. On va remettre ça demain matin, mercredi, à 8h30, même heure, même poste.
1: Hey, je dormirai pas de la nuit.
0: Non, mais on n'a pas eu le temps. J'avais plein de choses à te parler de, puis j'ai pas eu le temps. Tu vas faire visiter la planète au complet. On va remettre ça demain matin à 8h30.
1: C'est bon.
0: Salut, Yvon. Bonne journée.
1: Salut.
0: Oui, j'ai une chanson pour toi. Chante avec Romantic Machine. Dachi revient. Chante, Yvon.
1: Oui, ben j'ai...
2: Tout va bien.
1: T'entends pas.
0: OK, ben. Au revoir, Yvon.
1: OK.
0: Au revoir.

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1: Bonjour à tous, bon mardi, ici Louis Martin-Écosse, bienvenue à notre antenne. Ottawa a finalement arrêté son choix sur l'entreprise allemande ThyssenKrupp Marine Systems en partenariat avec la Norvège comme fournisseur privilégié pour la construction de 12 nouveaux sous-marins de patrouille. Le Canada possède actuellement 4 sous-marins achetés d'occasion au Royaume-Uni en 1998. Les nouveaux sous-marins seront destinés à remplacer la flotte vieillissante de la Marine royale canadienne. Le premier ministre en a fait l'annonce importante juste avant de s'envoler hier vers Ankara en Turquie où se tient le sommet de l'OTAN aujourd'hui et mercredi. L'astronaute Jeremy Hansen, qui a effectué un voyage historique autour de la Lune à bord de la mission Artemis 2 de la NASA au début de cette année, va quitter l'Agence spatiale canadienne. L'agence a indiqué lundi que M. Hansen a annoncé qu'il se consacrerait à de nouvelles avenues professionnelles à compter du mois de septembre. Il continuera toutefois à exercer des fonctions de réserviste au sein de l'aviation royale canadienne. Air Canada réduit une nouvelle fois le nombre de ses vols vers les États-Unis en raison du coût élevé du kérosène et de la baisse de la demande pour les voyages au sud de la frontière. La plus grande compagnie aérienne du pays a indiqué qu'elle va donc suspendre ou retardera 8 liaisons transfrontalières à partir de cet automne. Air Canada, WestJet et Air Transat ont toutes réduit leur capacité de vols estivaux vers les États-Unis plus tôt cette année, la guerre en Iran ayant fait flamber les prix du pétrole, rendant ainsi certaines liaisons non rentables. Les ventes de propriétés résidentielles dans la grande région de Montréal ont reculé de 8,2% par rapport à l'année dernière au mois de juin, alors que l'Association immobilière provinciale indique que l'offre de propriétés sur le marché a augmenté pour le 11e mois consécutif. Le prix médian d'une maison unifamiliale a augmenté de 3,5% en une année pour atteindre 649 000 $ en juin, tandis que celui d'une copropriété a progressé de 2% pour s'établir à 435 000 $. Et une élue républicaine du Congrès de New York a annoncé le dépôt d'un projet de loi visant à contraindre le représentant américain au commerce à enquêter sur les provinces canadiennes qui refusent d'acheter de l'alcool américain. Si cette enquête révélait des pratiques commerciales déloyales, les États-Unis pourraient alors riposter en imposant des droits de douane ou d'autres restrictions à l'importation. On sait que la Société des alcools du Québec a notamment retiré des produits américains de ses étagères et de ses réfrigérateurs en riposte aux droits de douane qui avaient été imposés par le gouvernement Trump. Et au sport au baseball, les Red Sox de Boston sont en action ce soir à compter de 19h40 alors qu'ils vont affronter les White Sox de Chicago. Voilà ce qui complète notre bulletin d'information, les manchettes CNV à la 45e minute de l'heure.
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1: 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Aujourd'hui, on veut saluer, il y a des greffés. Il y a des gens qui se sont fait greffer un foie, un rein, un cœur, une greffe à temps pas d'autre. Et il y a des jeux canadiens, des greffés. J'ai rencontré ici, au Centre Laval, un monsieur qui a reçu un cœur d'une jeune femme de 20 ans, il y a 12 ans de ça. Et je me vantais. J'ai dit, moi, j'ai 3 ponteurs, une valve, puis un pacemaker. Il dit, moi, j'ai un cœur transplanté. Hein? Là, il a ouvert sa chemise, il m'a montré ça. Wow! Puis il est en pleine santé. Donc, l'importance de la science médicale. Hein. On le voit dans le journal de Montréal de ce matin, une fille de 15 ans qui a été sauvée grâce à un exploit de la médecine. Lisez tous les détails dans le journal de Montréal d'aujourd'hui. Et là, pour garder la forme, hein, les greffés sont dans l'escalier. Au lieu de prendre l'ascenseur, l'élévateur, comme qu'on dit, montez les escaliers à pied avec Paul Piché. Ou descendez avec Piché. Ça dépend de vous. Montez ou descendre. Allez-retour avec l'escalier.

Paul Piché, la plus belle chanson de Paul Piché, c'est L'Escalier. Il a fait ça en 1980. En ce temps-là, il avait une barbichette longue, il avait des cheveux longs, une tuque, il était coureur des bois, mais il s'est amélioré en vieillissant. Tu sais, un homme ou une femme, ça s'améliore en vieillissant. C'est comme un vin millésimé, un bon vin ou un fromage. Mais on va prendre le vin. Hey, j'ai fait une rencontre extraordinaire d'être dans vitrine au duo Centre-Laval. Il y a une dame qui vient me voir. Elle dit, vous êtes Robert Arquin. Je dis, c'est moi, en chair et en os. Elle dit, vous êtes venu chez nous, j'avais 10 ans. Ah, ouais. Hey, une fille de Chicoutimi. On appelle ça le Saguenay maintenant. À l'époque, en 65, on appelait ça le Chicoutimi. Et il y avait l'hôtel Dufour dans la côte. Et j'étais allé, j'avais une blonde d'occasion qui s'appelait Denise. J'étais allé chez elle une fois. Après ça, j'étais parti pour cette île. Dans le temps, on jeune, hein, j'ai fait le tour du Québec, 32 postes de radio. Je ne restais pas longtemps en ville. Je me sentais appelé vers ailleurs. De voir la dame qui dit, je suis chez Maryse. Elle a 60, moi j'ai 83, elle avait 10 ans, elle a 73 ans, puis elle vient me dire, comme tu te souviens de souvenirs de 65. C'est bien pour dire, hein. Les chansons, là, ça nous rapproche. Quand on entend des chansons des années 50, 60, 70, 80, dépendant de l'âge qu'on a, ça nous rappelle des souvenirs. Alors, en souvenir de Denise, hein, de Chicoutimi-Saguenay, voici Gilles Rivard et Denise.

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3: D'abord, les Alouettes de Montréal ont ajouté 3 joueurs américains à leur formation lundi, soit le quart arrière Terry Wilson, le joueur de ligne défensive TJ Guy et le receveur éloigné Shalik Knotts. Du groupe, seul Wilson a de l'expérience dans la Ligue canadienne de football, la LCF, alors qu'il a passé les 2 dernières saisons avec les Blue Bombers de Winnipeg dans un rôle de soutien. Il a complété 12 de ses 22 passes pour 83 verges et une interception en 36 parties. Au hockey, les Flames de Calgary ont consenti un contrat de 5 ans d'une valeur de 36,25 millions US au défenseur Simon Nemeth. Les Flames ont acquis Nemeth, qui était joueur autonome avec compensation, dans le cadre d'une transaction avec les Devils du New Jersey le 23 juin dernier. Au baseball, on surveille les Red Sox de Boston en action ce soir à 19h40. Ils affrontent les White Sox de Chicago. Et finalement, au tennis, du côté de Wimbledon, Flavio Cobolli a éliminé Alex de Minaur et rejoint ainsi les quarts de finale. CNV Sport à la première minute de l'heure.

comme je, tout l'été, c'est l'opération vacances, les chansons que vous aimez, des chansons de vacances des années 50, 60, 70, 80. Des fois, on va jusqu'à 90. Et un événement qui se passe à Valleyfield chaque année. En 1963, j'étais homme du matin, morning man à CFLV, 1366 AM à Valleyfield, Salaberry de Valleyfield, la ville de l'amour. C'est vrai, ça ressemble à Venise et les canaux. J'ai bien aimé ça. Je restais là un an. J'aurais dû rester là tout le temps. J'aimais beaucoup Valleyfield. Et les régates, j'ai eu l'occasion d'y retourner après. On m'invitait comme maître de cérémonie à un concours de moustaches aux régates de Valleyfield. Et j'étais en direct aux régates. Là-bas. Ça amène du monde. Hein. Et c'est tout un spectacle. Et cette année, un rendez-vous à ne pas manquer à Valleyfield. Dès jeudi, il y a des spectacles. Roxane Bruno, qu'on a découvert à la voix. Éric Lapointe! Matt Lang, hommage à Bob Bissonnette. Chris Chilo's band, La Grand-Messe, hommage au Cowboy Fringant. Fuseau, Melted Up, Flashback 80. Deluxe Rodeo Band, Rock Story, GJB Vibe, GJ Kimden, Passport, ça va, DJ Lady. Hey, ça va swinguer là à Valleyfield. Puis le spectacle des régates de Valleyfield. Ça, c'est quelque chose. Je sais pas comment ce qu'ils font, les gars, pour chauffer ça. Ils vont partout aux États, partout dans le monde. Mais à Valleyfield, c'est l'événement à ne pas manquer dès jeudi, les régates de Valleyfield. Alors, restons dans les années 60 avec, vous souvenez-vous de Trini Lopez, un Mexicain bagané allongé sur le sol, un sombrero sur le nez qui chantait. Oui, il y avait le petit Pedro, le Mexicain, mais ça, c'est une autre histoire. En souvenir de Trini Lopez, Pierre, Paul et Marie. 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

La chanson la plus populaire au zoo de Garden Bay et au parc Savary d'Abelford, les Monkeys, les singes, I'm a Believer. Il y avait Las Vegas, Nevada, la capitale du vice et du jeu. What goes on in Vegas stays in Vegas. Il y avait une machine avec des Monkeys, oui, des singes qui montaient dans un poteau et tu gagnais, mais le singe pouvait tomber à tout moment, là tu perdais tout. C'était très populaire à ce temps-là. C'était magique, hein? L'espoir du jeu pour le plaisir. Il y a eu de la magie à New York, hein? La chanteuse, là, qui s'est mariée, la chanteuse Swift, là. Moi, je l'aime pas, ce chanteuse-là. C'est drôle, hein. Elle n'a pas le talent de Céline Dion. Non, Taylor Swift s'est mariée avec un joueur de football, puis on fait ça d'un gros adrénaline. C'est comme si on faisait ça au Centre Bell. Hey, il y avait du monde là, mais c'est... J'ai repensé à ça après, j'en ai parlé avec Stéphane Ducharme, qui anime des mariages, lui. Puis tous ces mariages, les gens sont mariés pour la vie, ils divorcent pas. Donc, il y a une bonne réussite. Il me disait, ouais, je pourrais faire ça à la Place Belle, à l'Aréna Saint-Vincent-Paul, à l'Aréna Mat-Saint-Saint-Louis. Alors, si vous me mariez cet été-là, vous vous mariez-vous? Oui, bon, bonne affaire, vous êtes légal. Vous allez pouvoir consommer le fruit défendu avec à votre mariage dans un aréna, Stéphane Ducharme. OK. Tout ça pour vous dire qu'une fois marié, vous allez pouvoir consommer le fruit défendu. C'est le fruit de notre amour. C'est l'enfant que je t'ai donné. Non, c'est un feu sauvage.

0: Je vous embrasse tous. Le feu sauvage, c'est sournois. C'est un peu comme la tique. Je suis allé en vacances dans le bois. Fais attention à ça. Il y a un gars qui m'a envoyé sur Facebook l'image d'une tique qui pénètre son cœur. Il a réussi à l'enlever. Alors, faites bien attention à ça. Le feu sauvage et la tique. Bonnes vacances.
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2: Bonjour à tous, voici ce que l'on surveille pour vous dans l'actualité. Ottawa choisit une entreprise allemande afin de construire 12 nouveaux sous-marins de patrouille. Air Canada réduit le nombre de ses vols vers les États-Unis en raison du coût du prix du pétrole. Et les ventes de propriétés résidentielles dans la région de Montréal ont reculé de 8,2% en juin par rapport à l'an dernier. Au sport, les Red Sox sont en action ce soir. Plus de détails et d'autres nouvelles dans une trentaine de minutes.
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0: 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Arcan, la légende, le vétéran, le doyen, est là du lundi au jeudi de 8h30 à 11h. Et Arcan prend pas de vacances. Les membres de l'équipe vont prendre des vacances, mais pas moi. Mes vacances, c'est avec vous autres. Sérieusement, moi, quand je suis en vacances, je m'ennuie. Alors, la radio, c'est comme une passion, une drogue, tiens, voilà. J'ai une autre drogue aussi, Elvis.
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0: Ça a commencé à l'âge de 12 ans. On me disait que je tremblais à Elvis. Je me mettais du brain cream, là, un coq en 6, des petits souliers bleus, des petits pantalons serrés. Puis là, je me faisais aller le bas du corps, puis je chantais Blue Suede Shoes. Aujourd'hui, j'ai une collection d'albums, de longs jeux, de 45 tours, de films. J'ai les 33 films d'Elvis. J'ai tous les longs jeux d'Elvis. J'ai tous les 45 tours. J'ai un cadre géant en entrant chez nous. Il y a 3 paires de lâches, 6 pieds de dents. On se croirait à Graceland, à Memphis, Tennessee. Parlant de mon idole Elvis Presley, le voici.
2: En prison, Taylor Swift, le film et la chanson.

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Elvis Graton. Elvis Graton est un autre de mes idoles. Oh boy. OK, j'ai le souffle coupé. J'ai dansé comme Elvis pendant le Day House Rock. Et mon pacemaker s'est fait aller à Tipépé. J'ai une autre idole, celle qui a succédé à Elvis à Las Vegas, Nevada. Oui, Céline. Je l'ai connue avant que je sois vedette. Oui, j'étais à la place Bourassa, au centre Rockland, dans des centres d'achat, puis elle sortait avec René. Ben, tu sais, elle sortait pas avec encore. Il était marié avec Anne-Renée. Il était Anne-Renée et René Angélil, les gérants de Céline Dion. Alors, on est au centre d'achat. Elle a une boîte à gogo devant le magasin Polisson. Céline avait 14-15 ans. Depuis, elle a changé ses cheveux, sa dentition, elle est devenue une vedette internationale, la petite fille de Repentigny Charlemagne. Et René me disait, « Hey, Robert, tu sais qu'elle va chanter, ce n'était qu'un rêve. » Maman Dion était là, papa Dion aussi, Claudette, il vient me voir. Il venait voir Céline, mais il me voyait aussi. Là, je présentais Céline, puis René venait. « Ah ben, tu sais qu'on va faire une autre chanson. Hey. » Le monde, il capotait. La voici, des années plus tard, en 1995. Ça, c'est la chanson préférée de moi-même et de vous tous, j'espère, « Pour que tu m'aimes encore ». Céline, chante pour nous à CNV.

0: Bob Dylan, le poète psychédélique, un parc d'amusement pour l'âme. Oh, il racontait, ceux qui ne comprennent pas l'anglais, ces beaux chansons-là, il racontait qu'il faisait l'amour sur un dit, un matelas en gazon. Et gazon de SQDC, là. Pas du gazon, du vrai gazon. C'était beau à entendre, hein? Bob Dylan, mon chanteur préféré, pas vrai. Dylan, c'est de valeur qu'on ne comprenne pas l'anglais. Souvent, il faut l'écouter plusieurs fois pour saisir le texte. Il y a des chansons qui sont extrêmement longues aussi. Alors, Dylan, beaucoup plus souvent, aux amateurs de Dylan, à CNV, au AM 940.
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3: Des prévisions du temps pour Montréal et la grande région métropolitaine aujourd'hui, mardi. C'est un ciel ensoleillé tout au cours des prochaines heures. On prévoit atteindre un mercure de 27 degrés, un humidex à 32. Le ciel sera bien dégagé en soirée. Ça devient partiellement nuageux la nuit prochaine, minimum de 19. C'est toujours du beau temps ensoleillé prévu pour mercredi, maximum de 31. Peut-être quelques averses jeudi, maximum de 27 degrés. Et à plus long terme, vendredi, ça demeure beau, 27 degrés. Et samedi, toujours ensoleillé, maximum de 29. Un aperçu sur les normales de saison à cette période-ci de l'année, 26 le jour, 15 la nuit. Et le soleil se couche ce soir à 20h45. CNV Météo à la 30e minute de l'heure.

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1: Le seul Arcan en onde à la radio. C'est vrai, l'autre a pris sa retraite. Il était temps. On l'appelle la légende, oui. Le doyen, oui, parce que ça fallait longtemps qu'il est dans le décor. Il connaît toutes les chansons par cœur, comme s'ils avaient écrites. Il connaît toutes les régions du Québec aussi. C'est beau pour vacances. Il connaît la Gaspésie, la Côte-Nord, le Saguenay, Lac-Saint-Jean. Il est même allé à la Tulipe, au Témiscamingue. Ça, c'est creux! Il n'y a pas grand monde qui sont à Montréal, qui viennent de là. Alors, il connaît tous les coins du Québec. Il a vu Saint-Eustache changer. Deux montagnes, Saint-Eustache a changé. Maintenant, il y a tellement de centres d'achat de long de la route 148. C'est l'enfer traverser Saint-Eustache parce que ils n'ont pas les infrastructures pour accommoder autant de véhicules. Et quand on prend la route 148 qui mène à la 50, il y a des bouts à 90, il y a des bouts à 70, il y a des bouts à 60. Et alors, c'est un casse-tête pour les automobilistes, là, mais c'est aussi très dangereux. Il y a des accidents que ça ne peut pas. Ils ont beau installer des feux, des intersections. Le monde roule trop vite. Tu sais, mon chum, Louis Thompson, il est décédé, il disait, lui, à la radio, « Mieux vaut arriver en temps qu'en corbillard. » Louis avait raison, il a fini en corbillard. Pas d'accident d'auto, par exemple. Il prenait un coup. OK, revenons à la 148. Il y a encore cinq personnes qui ont perdu la vie depuis la fin du mois de mai. Hey, il y a un 8 kilomètres, là. Cinq personnes ont perdu la vie en deux mois, bien connues pour ses nombreuses tragédies. La 148 amène à la 50. Alors, c'est passé par là, là. Si vous allez en Ontario, à Gatineau, par exemple, je vous conseille de aller du côté de l'Ontario. C'est bien éclairé, c'est bien... Tu sais, ça va bien. Vous pouvez rouler 110 de façon sécuritaire et vous allez gagner du temps. Vous arrivez plus de bonheur à Ottawa ou à Gatineau que si vous prenez la 148 et la 50. La 50, c'est toujours l'enfer. C'est déconseillé. Allez-y par l'Ontario. La route est beaucoup plus belle et beaucoup moins longue. Luc de la Rochelière a passé par là. Ouais.

Ah, c'est surprenant, hein? Ça a fini en queue de poisson. La route est longue. Luc de la Rosselière, un des grands auteurs, compositeurs, interprètes, comme Simon et Garfunkel.

hommage national au policier qui a perdu la vie dernièrement. C'est un jour de cérémonie et on part du quartier général de la police de Montréal au Saint-Urbain pour se rendre au Centre Bell. Et c'est tout un défilé, l'escouade à cheval et

0: Là, les motos, les véhicules, les corps de police qui viennent de partout au Canada. Alors, on va en entendre parler dans le prochain bulletin de nouvelles. Restez à l'écoute.
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2: Bonjour à tous, bon mardi, ici Louis Martin-Écos, bienvenue à notre antenne. Ottawa a finalement arrêté son choix sur l'entreprise allemande ThyssenKrupp Marine Systems en partenariat avec la Norvège comme fournisseur privilégié pour la construction de 12 nouveaux sous-marins de patrouille. Le Canada possède actuellement 4 sous-marins achetés d'occasion au Royaume-Uni en 1998. Les nouveaux sous-marins seront destinés à remplacer la flotte vieillissante de la Marine royale canadienne. Le premier ministre en a fait l'annonce importante juste avant de s'envoler hier vers Ankara en Turquie où se tient le sommet de l'OTAN aujourd'hui et mercredi. L'astronaute Jeremy Hansen, qui a effectué un voyage historique autour de la Lune à bord de la mission Artemis II de la NASA au début de cette année, va quitter l'Agence spatiale canadienne. L'agence a indiqué lundi que M. Hansen a annoncé qu'il se consacrerait à de nouvelles avenues professionnelles à compter du mois de septembre. Il continuera toutefois à exercer des fonctions de réserviste au sein de l'aviation royale canadienne. Air Canada réduit une nouvelle fois le nombre de ses vols vers les États-Unis en raison du coût élevé du kérosène et de la baisse de la demande pour les voyages au sud de la frontière. La plus grande compagnie aérienne du pays a indiqué qu'elle va donc suspendre ou retardera 8 liaisons transfrontalières à partir de cet automne. Air Canada, WestJet et Air Transat ont toutes réduit leur capacité de vols estivaux vers les États-Unis plus tôt cette année, la guerre en Iran ayant fait flamber les prix du pétrole, rendant ainsi certaines liaisons non rentables. Les ventes de propriétés résidentielles dans la grande région de Montréal ont reculé de 8,2% par rapport à l'année dernière au mois de juin, alors que l'Association immobilière provinciale indique que l'offre de propriétés sur le marché a augmenté pour le 11e mois consécutif. Le prix médian d'une maison unifamiliale a augmenté de 3,5% en une année pour atteindre 649 000 $ en juin, tandis que celui d'une copropriété a progressé de 2% pour s'établir à 435 000 $. Et une élue républicaine du Congrès de New York a annoncé le dépôt d'un projet de loi visant à contraindre le représentant américain au commerce à enquêter sur les provinces canadiennes qui refusent d'acheter de l'alcool américain. Si cette enquête révélait des pratiques commerciales déloyales, les États-Unis pourraient alors riposter en imposant des droits de douane ou d'autres restrictions à l'importation. On sait que la Société des alcools du Québec a notamment retiré des produits américains de ses étagères et de ses réfrigérateurs en riposte aux droits de douane qui avaient été imposés par le gouvernement Trump. Et au sport, au baseball, les Red Sox de Boston sont en action ce soir à compter de 19h40 alors qu'ils vont affronter les White Sox de Chicago. Voilà ce qui complète notre bulletin d'information, les manchettes CNV à la 45e minute de l'heure.
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0: 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On vous revient avec Gypsy King, Bamboléo.
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3: D'abord, les Alouettes de Montréal ont ajouté 3 joueurs américains à leur formation lundi, soit le quart arrière Terry Wilson, le joueur de ligne défensive TJ Guy et le receveur éloigné Shally Knotts. Du groupe, seul Wilson a de l'expérience dans la Ligue canadienne de football, la LCF, alors qu'il a passé les 2 dernières saisons avec les Blue Bombers de Winnipeg dans un rôle de soutien. Il a complété 12 de ses 22 passes pour 83 verges et une interception en 36 parties. Au hockey, les Flames de Calgary ont consenti un contrat de 5 ans d'une valeur de 36,25 millions US au défenseur Simon Nemec. Les Flames ont acquis Nemec, qui était joueur autonome avec compensation, dans le cadre d'une transaction avec les Devils du New Jersey le 23 juin dernier. Au baseball, on surveille les Red Sox de Boston en action ce soir à 19h40. Ils affrontent les White Sox de Chicago. Et finalement, au tennis, du côté de Wimbledon, Flavio Cobolli a éliminé Alex de Minaur et rejoint ainsi les quarts de finale. CNV Sport à la première minute de l'heure.

0: Hola, hola, hola, Quito espagnol. Bonjour, bienvenue à CNV, la radio numérique, et au AM 940. C'est mardi, le 7 juillet, le rendez-vous des aînés, le centre communautaire, le rendez-vous des aînés, qui est au 10 rue Prou, ouest à Laval, et Maryse est notre porte-parole, elle est porteuse du virus de la bonne nouvelle. Maryse, bonjour.
1: Bonjour, Robert.
0: Qu'est-ce qui se passe au rendez-vous des aînés?
1: Alors, qu'est-ce qui se passe? Alors, il y a le 15 juillet, il y a notre dîner du monde, et le pays à l'honneur est le Portugal. Alors, bien entendu, c'est un quatre services, soupe, salade, plat principal, dessert, tout axé sur le Portugal.
0: Et la modique somme de combien?
1: À la modique somme, ça c'est un petit peu plus cher que les repas communautaires, c'est 15$ pour les membres.
0: Ben c'est pas cher, on va manger au restaurant puis ça coûte 20-25$.
1: Il y a ça. Ensuite, il y a le 23 juillet, il y a le film « Au pied du mur » qu'on va présenter. C'est sur des aînés qui ont fait l'ascension
0: Des aînés qui ont fait l'ascension
1: du Mont El Capitan.
0: C'est où ça?
1: C'est en escalade.
0: Ah ouais, il y a quel âge ces gens-là?
1: Alors, c'est des personnes de 71 et 73 ans.
0: Combien de personnes?
1: Ben c'est ouvert à tous.
0: Ah ouais.
1: Puis c'est 5$ pour voir la projection.
0: Et c'est au rendez-vous des aînés?
1: C'est au rendez-vous des aînés au 10 rue Prou.
0: Parfait. OK. On continue?
1: On continue. Alors, notre nouveau programme pour l'automne, il va être disponible à partir du 13 juillet. Alors, on peut venir le chercher au centre, au 10 rue Prou, et on va vous en remettre une copie. Parfait. Ensuite, nous avons toujours les dîners communautaires 4 fois par semaine au coût de 8$, 4 services. Notre chef aussi qui fait nos dîners et concocte tous nos repas fait aussi des plats congelés à vendre à prix entre 8 et 10$.
0: Alors, ça, c'est pratique. Moi, là, je vais aller chez vous parce que j'allais chez Constantin à Saint-Eustache. Les plats sont 8-10. C'est tellement pratique. Hein? Il y a toutes sortes de nourriture congelée. Tu mets ça dans le four micro-ondes, dans la friteuse à air, et puis tu te régales.
1: C'est ça. Il y a de tout. Ensuite, il y a notre friperie, bien entendu, qui est ouverte 4 jours semaine.
0: On peut amener du linge aussi?
1: On peut en apporter et on peut en acheter. Il ne faut pas oublier que des fois, on tombe sur des vêtements griffés. Moi, je me suis déjà acheté une robe Haroldi vraiment à petit prix.
0: Jean Haroldi, dans une friperie, combien vous avez payé?
1: J'ai payé 20$ pour une robe à paillettes noires.
0: Oh wow, mais c'est celle que vous portez en ce moment.
1: Non, parce qu'on est en été, puis il y a des paillettes, c'est chaud l'hiver, l'été. Okay. Et c'est pour hommes, femmes et enfants.
0: OK.
1: Ensuite, nous allons fermer le centre du 27 juillet au 7 août inclusivement.
0: C'est fermé.
1: Ça va être fermé.
0: Pourquoi?
1: Pour les vacances estivales.
0: Vous prenez des vacances?
1: Ben, ça nous arrive de temps en temps.
0: Mais moi, j'en prends pas. Mes vacances, c'est à la radio. OK.
1: Ensuite, dans les sorties, il nous reste quelques places pour le circuit électrique à Beauharnois.
0: Oui, ça, c'est beau. Je suis déjà allé, là, à voir, absolument.
1: Oui, c'est à voir. Moi aussi, j'y suis allée. On visite la centrale, on dîne à la terrasse du lac, puis on fait une dégustation, un arrêt gourmand au miel nature, le tout pour 119$.
0: Puis quand on sort de là, on est au courant.
1: Ah, très, très, très au courant.
0: OK.
1: Et là, bien entendu, il y a nos pommes et mes chouis. On est en train de faire un deuxième autobus. Wow. Alors, ceux qui sont intéressés, avant de commander l'autobus, il nous faut avoir vos noms, vos coordonnées. Et là, à ce moment-là, si on a assez de monde, il nous faut au moins 35 personnes.
0: OK.
1: 35-40 personnes et on repart un deuxième autobus.
0: Jusqu'à quand qu'on a?
1: Oh, c'est le 22 septembre.
0: Okay.
1: Alors, on demande que ce soit avant, au début septembre.
0: Ben, c'est parfait. Et on téléphone ou on va au centre rendez-vous des aînés?
1: Alors, au téléphone, on peut nous rejoindre au 450-667-8836.
0: Puis, il y a des aînés qui sont habiles avec Internet, hein?
1: Ben oui, alors notre adresse Internet est le www.ccrva.org.
0: Marie, j'ai eu le temps de tout écrire. Vous l'avez dit lentement, j'ai eu le temps d'écrire. Merci.
1: Il faut.
0: On se retrouve la semaine prochaine?
1: La semaine prochaine.
0: Même heure, même poste. Et allez-y au rendez-vous des aînés. Vous me donnerez des nouvelles. Un programme d'activité. D'ailleurs, il y a une brochure qui est disponible au centre 10 rue Prou-Ouest à Laval. Merci, Marie.
1: Oui, à partir de la semaine de lundi, okay. Le nouveau programme.
0: OK. Au revoir.
1: Au revoir.
0: Au rendez-vous des aînés. C'est pas fini.

0: On est porté à chanter avec Anne Bellel, hein? Elle chantait les magasins La Baie, si vous voulez. Elle chantait les magasins La Baie. Et moi, j'étais un porte-parole. Je passais à la télévision avec Jean-Pierre Coallier. On était dans le magasin, tout ça. C'est que de souvenirs. La Baie du son n'existe plus. Hein? C'est étrange, ça. Hein? Simpson non plus. Eaton non plus. Quand nous, on est resté accroché dans le bon vieux temps. Ça dépend quel âge qu'on a. Aujourd'hui, les jeunes, puis certains d'un certain âge, magasinent sur Amazon Prime, puis ils se font livrer le paquet à la maison. 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
3: Bonjour à tous, voici ce que l'on surveille pour vous dans l'actualité. Ottawa choisit une entreprise allemande afin de construire 12 nouveaux sous-marins de patrouille. Air Canada réduit le nombre de ses vols vers les États-Unis en raison du coût du prix du pétrole. Et les ventes de propriétés résidentielles dans la région de Montréal ont reculé de 8,2% en juin par rapport à l'an dernier. Au sport, les Red Sox sont en action ce soir. Plus de détails et d'autres nouvelles dans une trentaine de minutes.
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Les Beatles, not the second time! Dans l'œuvre des Beatles, les quatre ensemble, mais individuellement, ils ont beaucoup d'œuvres. Les grands classiques sont ici à CNV et au AM 940. Mais le Canada a commandé 12 sous-marins, pas ces chabouets, là. En Allemagne, on a quatre sous-marins qui datent de 1998, on a acheté ça des Anglais d'Angleterre, puis ils marchent pas. Mais ils arriveront pas avant 2034, c'est ça l'affaire. On est en 2000, quelle année qu'on est, 26, ouais. Ouais, ça va être long. Ben, on va attendre, mais ils ont choisi des tops. Hein. Les sous-marins ont été inventés par les Allemands en la guerre 39-45. Ils n'ont pas juste inventé la Volkswagen Beetle, ils ont inventé des sous-marins. Alors, les Russes sont un peu froissés qu'on n'a pas pris des sous-marins russes. Trump, là, il mange chez Man-Made. Il n'est pas de bonne humeur. Non, il aurait aimé ça. Mais c'est parfait pour la province de Québec, hein. CAE va avoir des retombées, ça va créer des emplois et on va protéger ce qui nous appartient. L'Arctique, là, c'est à nous autres, le Canada.

0: tout le monde, dites Chubop, Chubop. Ah, bravo! C'est les Flamingos. I only have eyes for you. Ça date, c'était en 1959.
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3: Les prévisions du temps pour Montréal et la grande région métropolitaine aujourd'hui, mardi, c'est un ciel ensoleillé tout au cours des prochaines heures. On prévoit atteindre un mercure de 27 degrés, un humidex à 32. Le ciel sera bien dégagé en soirée. Ça devient partiellement nuageux la nuit prochaine, minimum de 19. C'est toujours du beau temps ensoleillé prévu pour mercredi, maximum de 31. Peut-être quelques averses jeudi, maximum de 27 degrés. Et à plus long terme, vendredi, ça demeure beau, 27 degrés. Et samedi, toujours ensoleillé, maximum de 29. Un aperçu sur les normales de saison à cette période-ci de l'année, 26 le jour, 15 la nuit. Et le soleil se couche ce soir à 20h45. CNV Météo à la 30e minute de l'heure.

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1: Et cet arcan-là parle jazz, comme la boîte de jazz. Un grand classique de Michel Jonas.

Ah, c'est beau, hein? Wind of Change en 1991. Avec des Scorpions. Scorpions. Opus. Life is life. Assez.

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1: Bonjour à tous, bon mardi, ici Louis Martin-Écosse, bienvenue à notre antenne. Ottawa a finalement arrêté son choix sur l'entreprise allemande ThyssenKrupp Marine Systems en partenariat avec la Norvège comme fournisseur privilégié pour la construction de 12 nouveaux sous-marins de patrouille. Le Canada possède actuellement 4 sous-marins achetés d'occasion au Royaume-Uni en 1998. Les nouveaux sous-marins seront destinés à remplacer la flotte vieillissante de la Marine royale canadienne. Le premier ministre en a fait l'annonce importante juste avant de s'envoler hier vers Ankara en Turquie où se tient le sommet de l'OTAN aujourd'hui et mercredi. L'astronaute Jeremy Hansen, qui a effectué un voyage historique autour de la Lune à bord de la mission Artemis II de la NASA au début de cette année, va quitter l'Agence spatiale canadienne. L'agence a indiqué lundi que M. Hansen a annoncé qu'il se consacrerait à de nouvelles avenues professionnelles à compter du mois de septembre. Il continuera toutefois à exercer des fonctions de réserviste au sein de l'aviation royale canadienne. Air Canada réduit une nouvelle fois le nombre de ses vols vers les États-Unis en raison du coût élevé du kérosène et de la baisse de la demande pour les voyages au sud de la frontière. La plus grande compagnie aérienne du pays a indiqué qu'elle va donc suspendre ou retardera 8 liaisons transfrontalières à partir de cet automne.

0: Air Canada, WestJet et Air Transat ont toutes réduit leur capacité de vol estivaux vers les États-Unis plus tôt cette année, la guerre en Iran ayant fait flamber les prix du pétrole, rendant ainsi certaines liaisons non rentables. Les ventes de propriétés résidentielles dans la grande région de Montréal ont reculé de 8,2% par rapport à l'année dernière au mois de juin, alors que l'Association immobilière provinciale indique que l'offre de propriétés sur le marché a augmenté pour le 11e mois consécutif. Le prix médian d'une maison unifamiliale a augmenté de 3,5% en une année pour atteindre 649 000 $ en juin, tandis que celui d'une copropriété a progressé de 2% pour s'établir à 435 000 $. Et une élue républicaine du Congrès de New York a annoncé le dépôt d'un projet de loi visant à contraindre le représentant américain au commerce à enquêter sur les provinces canadiennes qui refusent d'acheter de l'alcool américain. Si cette enquête révélait des pratiques commerciales déloyales, les États-Unis pourraient alors riposter en imposant des droits de douane ou d'autres restrictions à l'importation. On sait que la Société des alcools du Québec a notamment retiré des produits américains de ses étagères et de ses réfrigérateurs en riposte aux droits de douane qui avaient été imposés par le gouvernement Trump. Et au sport, au baseball, les Red Sox de Boston sont en action ce soir à compter de 19h40 alors qu'ils vont affronter les White Sox de Chicago. Voilà ce qui complète notre bulletin d'information, les manchettes CNV à la 45e minute de l'heure.
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3: D'abord, les Alouettes de Montréal ont ajouté 3 joueurs américains à leur formation lundi, soit le quart arrière Terry Wilson, le joueur de ligne défensive TJ Guy et le receveur éloigné Shalik Knotts. Du groupe, seul Wilson a de l'expérience dans la Ligue canadienne de football, la LCF, alors qu'il a passé les 2 dernières saisons avec les Blue Bombers de Winnipeg dans un rôle de soutien. Il a complété 12 de ses 22 passes pour 83 verges et une interception en 36 parties. Au hockey, les Flames de Calgary ont consenti un contrat de 5 ans d'une valeur de 36,25 millions US au défenseur Simon Nemec. Les Flames ont acquis Nemec, qui était joueur autonome avec compensation, dans le cadre d'une transaction avec les Devils du New Jersey le 23 juin dernier. Au baseball, on surveille les Red Sox de Boston en action ce soir à 19h40. Ils affrontent les White Sox de Chicago. Et finalement, au tennis, du côté de Wimbledon, Flavio Cobolli a éliminé Alex de Minaur et rejoint ainsi les quarts de finale. CNV Sport à la première minute de l'heure.

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2: Bonjour à tous, voici ce que l'on surveille pour vous dans l'actualité. Ottawa choisit une entreprise allemande afin de construire 12 nouveaux sous-marins de patrouille. Air Canada réduit le nombre de ses vols vers les États-Unis en raison du coût du prix du pétrole. Et les ventes de propriétés résidentielles dans la région de Montréal ont reculé de 8,2% en juin par rapport à l'an dernier. Au sport, les Red Sox sont en action ce soir. Plus de détails et d'autres nouvelles dans une trentaine de minutes.
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3: Des prévisions du temps pour Montréal et la grande région métropolitaine aujourd'hui, mardi. C'est un ciel ensoleillé tout au cours des prochaines heures. On prévoit atteindre un mercure de 27 degrés, un humidex à 32. Le ciel sera bien dégagé en soirée. Ça devient partiellement nuageux la nuit prochaine, minimum de 19. C'est toujours du beau temps ensoleillé prévu pour mercredi, maximum de 31. Peut-être quelques averses jeudi, maximum de 27 degrés. Et à plus long terme, vendredi, ça demeure beau, 27 degrés. Et samedi, toujours ensoleillé, maximum de 29. Un aperçu sur les normales de saison à cette période-ci de l'année, 26 le jour, 15 la nuit. Et le soleil se couche ce soir à 20h45. CNV Météo à la 30e minute de l'heure.

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1: Aujourd'hui, mardi 7 juillet, bonjour à tous, voici vos informations. D'abord, triste nouvelle, Marc Messier, qui a brillé dans Brou, Lens et Contes, La Petite Vie, et dans la franchise Les Boys, est décédé à l'âge de 78 ans, plongeant le Québec dans le deuil tant il était une figure appréciée du grand public depuis des décennies. Le comédien s'est éteint entouré de ses proches au terme d'une brève maladie, a précisé son agence Goodwin dans un communiqué émis ce matin. Eh bien, deux bombes ont explosé aujourd'hui à proximité de l'hôtel où Emmanuel Macron a passé la nuit à Damas, faisant 18 blessés et illustrant la fragilité de la transition politique en Syrie que le président français est venu soutenir. Premier dirigeant d'une puissance occidentale à se rendre en Syrie depuis l'arrivée au pouvoir d'une coalition islamiste, Emmanuel Macron a néanmoins poursuivi normalement sa visite selon l'Élysée. Celle-ci est notamment marquée par la signature d'accords économiques. Les deux engins ont explosé presque simultanément à quelques mètres l'un de l'autre, peu après le départ du président français vers le palais présidentiel, où il s'est entretenu avec son homologue Ahmad al-Sharaa. Quatre policiers figurent parmi les 18 personnes blessées. Et parlant de la France, la justice a ouvert aujourd'hui la voie à une quatrième candidature présidentielle de Marie Le Pen en réduisant sa période d'inéligibilité dans une affaire de détournement de fonds publics. La dirigeante d'extrême droite pourrait toutefois devoir mener une partie de sa campagne sous bracelet électronique. Sa peine prononcée le 31 mars 2025 a été réduite en appel à 45 mois d'inéligibilité, dont 15 mois fermes. Sa condamnation à 3 ans de prison, dont 1 an ferme sous bracelet.

0: bracelet électronique, la place devant un choix difficile. Si elle renonce à se présenter, son dauphin Jordan Bardella, âgé de 30 ans, pourrait devenir le candidat de son parti. Rappelons que Mme Le Pen avait été reconnue coupable d'avoir mis en place en 2004 et 2016 un système permettant de rémunérer des employés du Front national avec des fonds du Parlement européen. Au sommet de l'OTAN qui s'ouvre à Ankara, le secrétaire général de l'Alliance a annoncé aujourd'hui plusieurs contrats d'armement afin de démontrer à Donald Trump la volonté des Européens de renforcer leur capacité de défense. Le président américain, attendu en Turquie en après-midi, continue de reprocher à ses alliés européens leur attitude dans la guerre déclenchée par les États-Unis et Israël contre l'Iran. Selon un diplomate de l'Alliance, la valeur totale des nouveaux contrats dépasse les 50 milliards de dollars. L'an dernier, les Européens et le Canada s'étaient engagés à consacrer au moins 5 % de leur produit intérieur brut à leur sécurité. La chaleur accablante qui sévit sur le réseau ferroviaire pourrait expliquer une partie du déraillement survenu à Repentigny, selon un expert. Lorsque les températures grimpent, les rails se dilatent et deviennent plus flexibles, ce qui peut entraîner des faiblesses dans la voie ferrée. Le maire de Repentigny, Nicolas Dufour, affirme que la population cherche toujours à comprendre les causes de l'accident.
1: Un endroit qui est accidentogène en matière de transport de train, c'est une longue ligne droite. De voir les résultats de l'enquête, si une voie de contournement est nécessaire, on va faire les pressions auprès du gouvernement fédéral pour que ça soit fait.
0: De son côté, la première ministre du Québec, Christine Fréchette, offre son soutien aux citoyens touchés.
2: Tout d'abord, beaucoup de compassion pour les citoyens qui habitent à proximité. Puis on a vu que c'était à très grande proximité pour plusieurs d'entre eux, là, de l'endroit où il y a eu le déraillement. C'est sûr que ces gens-là vont avoir besoin de soutien.
0: En terminant, un imposant requin blanc de plus de 3 mètres de longueur et pesant près de 330 kilos a été repéré au large des îles de la Madeleine dans le golfe du Saint-Laurent. Surnommée Bella, cette jeune femelle mesure environ 3,1 mètres. Les plus récentes données indiquent qu'elle se trouvait toujours près des îles de la Madeleine hier. Avant d'atteindre le golfe du Saint-Laurent, elle avait quitté Cape Cod, traversé le golfe du Maine, longé les côtes de la Nouvelle-Écosse, puis elle a été observée près de l'île du Prince-Édouard. Elle avait été capturée, munie d'une balise et remise à l'eau le 18 juillet 2025 dans la baie Mahone, en Nouvelle-Écosse. CNV Information, à la 45e minute de l'heure.
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4: D'abord au tennis, Félix Auger-Aliassime affronte aujourd'hui Novak Djokovic à Wimbledon. Les deux joueurs se sont affrontés à deux reprises en carrière et comptent chacune une victoire. Nous suivrons cette rencontre pour vous. Également à surveiller le match opposant l'Italien Yannick Sinner et l'Allemand Jan Lennard Struff, qui est présentement en cours. Ce sont des matchs de quart de finale. Après 20 saisons dans la NBA, Kyle Lowry a annoncé sa retraite. Il terminera officiellement sa carrière comme membre des Raptors de Toronto. Âgé de 40 ans, il en a fait l'annonce sur Instagram, tandis que les Raptors ont publié une photo accompagnée du message « Welcome home, Kyle ». Lowry a disputé 9 saisons à Toronto et a conduit l'équipe à son premier championnat de la NBA en 2019. Il y a également porté les couleurs des Grizzlies de Memphis, des Rockets de Houston, du Heat de Miami et des 76ers de Philadelphie. C'est toutefois avec les Raptors qu'il a été choisi à 6 reprises au match des Étoiles. Le parquet français a ouvert une enquête pour injures publiques aggravées et incitation à la haine ou à la violence après les propos racistes tenus par une sénatrice paraguayenne contre Kylian Mbappé. Céleste Amarilla du Parti progressiste paraguayen a publié des commentaires sur le réseau X après que l'attaquant français eut inscrit le pénalty décisif lors de la victoire de la France contre le Paraguay en Coupe du Monde. Elle s'en est prise aux origines, à l'éducation, à la formation et à l'apparence du capitaine français. La France est qualifiée pour les quarts de finale où elle affrontera le Maroc jeudi. Pendant ce temps, la FIFA a pris la défense de l'arbitre Raphaël Claus après les critiques formulées par le président américain Donald Trump qui avait remis en question son intégrité à la suite de l'expulsion de Folarin Balogun. Lors d'un événement à la Maison-Blanche, Donald Trump a laissé entendre, sans fournir de preuves, que l'arbitre brésilien de 46 ans était un peu suspect. Raphaël Claus avait expulsé Balogun lors d'un match contre la Bosnie-Herzégovine la semaine dernière. Donald Trump était même intervenu auprès de la FIFA afin que l'attaquant américain puisse participer au match contre la Belgique. Les États-Unis ont finalement été éliminés par la Belgique 4-1. Rappelons aussi que le Portugal a également été éliminé, s'inclinant 1-0 contre l'Espagne. Enfin, les Blue Jays de Toronto tenteront ce soir de rebondir dans le deuxième match de leur série contre les Giants de San Francisco, après avoir subi une lourde défaite de 10-1 hier. Toronto n'a inscrit qu'un seul point au cours de ses trois derniers.

0: Flash manchette.
1: Décès du comédien Marc Messier. Deux explosions près d'Emmanuel Macron à Damas font 18 blessés. Marine Le Pen redevient admissible à la présidentielle, mais sous conditions. L'OTAN annonce plus de 50 milliards de dollars en contrats d'armement. Christiane Germain quittera la présidence de Santé Québec le 30 octobre. La chaleur pourrait expliquer le déraillement de Repentigny. Un grand requin blanc repéré près des îles de la Madeleine. Et au sport, les Blue Jays de Toronto tenteront de rebondir ce soir face aux Giants à San Francisco. D'autres nouvelles dans une trentaine de minutes.
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2: Pour le Grand Montréal, on a un ciel dégagé avec un maximum de 29 degrés, une humidex à 35. Ce soir et cette nuit, ça reste dégagé avec un minimum de 19. Généralement ensoleillé pour demain, mercredi, maximum 31, humidex à 38. Et pour jeudi, des averses, un maximum de 25. Pour Québec et le bas du fleuve, presque un copier-coller, généralement ensoleillé avec un maximum de 30 degrés, une humidex à 35. Ce soir et cette nuit, quelques nuages. Des nappes de brouillard au cours de la nuit, un minimum de 16. Demain, mercredi, généralement ensoleillé avec un maximum de 29, un humidex à 34. Pour jeudi, des nuages avec 30% de probabilité d'averse, un maximum de 25. 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CNV Météo, à la 30e minute de l'heure.

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1: Aujourd'hui, mardi 7 juillet, bonjour à tous, voici vos informations. D'abord, triste nouvelle, Marc Messier, qui a brillé dans Brou, Lance et Compte, La Petite Vie, et dans la franchise Les Boys, est décédé à l'âge de 78 ans, plongeant le Québec dans le deuil tant il était une figure appréciée du grand public depuis des décennies. Le comédien s'est éteint entouré de ses proches au terme d'une brève maladie, a précisé son agence Goodwin dans un communiqué émis ce matin. Eh bien, deux bombes ont explosé aujourd'hui à proximité de l'hôtel où Emmanuel Macron a passé la nuit à Damas, faisant 18 blessés et illustrant la fragilité de la transition politique en Syrie que le président français est venu soutenir. Premier dirigeant d'une puissance occidentale à se rendre en Syrie depuis l'arrivée au pouvoir d'une coalition islamiste, Emmanuel Macron a néanmoins poursuivi normalement sa visite selon l'Élysée. Celle-ci est notamment marquée par la signature d'accords économiques. Les deux engins ont explosé presque simultanément à quelques mètres l'un de l'autre, peu après le départ du président français vers le palais présidentiel, où il s'est entretenu avec son homologue Ahmad al-Sharaa. Quatre policiers figurent parmi les 18 personnes blessées. Et parlant de la France, la justice a ouvert aujourd'hui la voie à une quatrième candidature présidentielle de Marie Le Pen, en réduisant sa période d'inéligibilité dans une affaire de détournement de fonds publics. La dirigeante d'extrême droite pourrait toutefois devoir mener une partie de sa campagne sous bracelet électronique. Sa peine prononcée le 31 mars 2025 a été réduite en appel à 45 mois d'inéligibilité, dont 15 mois fermes. Sa condamnation à 3 ans de prison, dont 1 an ferme sous bracelet électronique, la place devant un choix difficile. Si elle renonce à se présenter, son dauphin Jordan Bardella, âgé de 30 ans, pourrait devenir le candidat de son parti. Rappelons que Mme Le Pen avait été reconnue coupable d'avoir mis en place en 2004 et 2016 un système permanent.

0: permettant de rémunérer les employés du Front national avec des fonds du Parlement européen. Au sommet de l'OTAN qui s'ouvre à Ankara, le secrétaire général de l'Alliance a annoncé aujourd'hui plusieurs contrats d'armement afin de démontrer à Donald Trump la volonté des Européens de renforcer leur capacité de défense. Le président américain attendu en Turquie en après-midi continue de reprocher à ses alliés européens leur attitude dans la guerre déclenchée par les États-Unis et Israël contre l'Iran. Selon un diplomate de l'Alliance, la valeur totale des nouveaux contrats dépasse les 50 milliards de dollars. L'an dernier, les Européens et le Canada s'étaient engagés à consacrer au moins 5 % de leur produit intérieur brut à leur sécurité. La chaleur accablante qui sévit sur le réseau ferroviaire pourrait expliquer une partie du déraillement survenu à Repentigny, selon un expert. Lorsque les températures grimpent, les rails se dilatent et deviennent plus flexibles, ce qui peut entraîner des faiblesses dans la voie ferrée. Le maire de Repentigny, Nicolas Dufour, affirme que la population cherche toujours à comprendre les causes de l'accident.
1: C'est un endroit qui est accidentogène en matière de transport de train. C'est une longue ligne droite. De voir les résultats de l'enquête, si une voie de contournement est nécessaire, on va faire les pressions auprès du gouvernement fédéral pour que ça soit fait.
0: De son côté, la première ministre du Québec, Christine Fréchette, offre son soutien aux citoyens touchés.
2: Tout d'abord, beaucoup de compassion pour les citoyens qui habitent à proximité. Puis on a vu que c'était à très grande proximité pour plusieurs d'entre eux, là, de l'endroit où il y a eu le déraillement. C'est sûr que ces gens-là vont avoir besoin de soutien.
0: En terminant, un imposant requin blanc de plus de 3 mètres de longueur et pesant près de 330 kilos a été repéré au large des îles de la Madeleine dans le golfe du Saint-Laurent. Surnommée Bella, cette jeune femelle mesure environ 3,1 mètres. Les plus récentes données indiquent qu'elle se trouvait toujours près des îles de la Madeleine hier, avant d'atteindre le golfe du Saint-Laurent. Elle avait quitté Cape Cod, traversé le golfe du Maine, longé les côtes de la Nouvelle-Écosse, puis elle a été observée près de l'île du Prince-Édouard. Elle avait été capturée, munie d'une balise et remise à l'eau le 18 juillet 2025 dans la baie Mahone, en Nouvelle-Écosse. CNV Information, à la 45e minute de l'heure.
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1: D'abord au tennis, Félix Auger-Aliassime affronte aujourd'hui Novak Djokovic à Wimbledon. Les deux joueurs se sont affrontés à deux reprises en carrière et comptent chacune une victoire. Nous suivrons cette rencontre pour vous. Également à surveiller le match opposant l'Italien Yannick Sinner et l'Allemand Jan Lennard Struff, qui est présentement en cours. Ce sont des matchs de quart de finale. Après 20 saisons dans la NBA, Kyle Lowry a annoncé sa retraite. Il terminera officiellement sa carrière comme membre des Raptors de Toronto. Âgé de 40 ans, il en a fait l'annonce sur Instagram, tandis que les Raptors ont publié une photo accompagnée du message « Welcome home, Kyle ». Lowry a disputé 9 saisons à Toronto et a conduit l'équipe à son premier championnat de la NBA en 2019. Il y a également porté les couleurs des Grizzlies de Memphis, des Rockets de Houston, du Heat de Miami et des 76ers de Philadelphie. C'est toutefois avec les Raptors qu'il a été choisi à 6 reprises au match des étoiles. Le parquet français a ouvert une enquête pour injures publiques aggravées et incitation à la haine ou à la violence après les propos racistes tenus par une sénatrice paraguayenne contre Kylian Mbappé. Céleste Amarilla du Parti progressiste paraguayen a publié des commentaires sur le réseau X après que l'attaquant français eut inscrit le pénalty décisif lors de la victoire de la France contre le Paraguay en Coupe du Monde. Elle s'en est prise aux origines, à l'éducation, à la formation et à l'apparence du capitaine français. La France est qualifiée pour les quarts de finale où elle affrontera le Maroc jeudi. Pendant ce temps, la FIFA a pris la défense de l'arbitre Raphaël Klaus après les critiques formulées par le président américain Donald Trump qui avait remis en question son intégrité à la suite de l'expulsion de Folarin Balogun. Lors d'un événement à la Maison-Blanche, Donald Trump a laissé entendre, sans fournir de preuves, que l'arbitre brésilien de 46 ans était un peu suspect. Raphaël Klaus avait expulsé Balogun lors d'un match contre la Bosnie-Herzégovine la semaine dernière. Donald Trump était même intervenu auprès de la FIFA afin que l'attaquant américain puisse participer au match contre la Belgique. Les États-Unis ont finalement été éliminés par la Belgique 4-1. Rappelons aussi que le Portugal a également été éliminé, s'inclinant 1-0 contre l'Espagne. Enfin, les Blue Jays de Toronto tenteront ce soir de rebondir dans le deuxième match de leur série contre les Giants de San Francisco, après avoir subi une lourde défaite de 10-1 hier. Toronto n'a inscrit qu'un seul point au cours de ces trois

0: en 1987. Céline Dion apprend l'anglais.
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0: Les Lavigueurs gagnent la 649. Et Renée Simard se marie.
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0: 1987, c'est aussi Dépêche Mode. Vanessa Paradis. 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
1: Décès du comédien Marc Messier. Deux explosions près d'Emmanuel Macron à Damas font 18 blessés. Marine Le Pen redevient admissible à la présidentielle, mais sous conditions. L'OTAN annonce plus de 50 milliards de dollars en contrats d'armement. Christiane Germain quittera la présidence de Santé Québec le 30 octobre. La chaleur pourrait expliquer le déraillement de Repentigny. Un grand requin blanc repéré près des îles de la Madeleine. Et au sport, les Blue Jays de Toronto tenteront de rebondir ce soir face aux Giants à San Francisco. D'autres nouvelles dans une trentaine de minutes.
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3: Pour le Grand Montréal, on a un ciel dégagé avec un maximum de 29 degrés, une humidex à 35. Ce soir et cette nuit, ça reste dégagé avec un minimum de 19. Généralement ensoleillé pour demain, mercredi, maximum 31, humidex à 38. Et pour jeudi, des averses, un maximum de 25. Pour Québec et le bas du fleuve, presque un copier-coller, généralement ensoleillé avec un maximum de 30 degrés, une humidex à 35. Ce soir et cette nuit, quelques nuages. Des nappes de brouillard au cours de la nuit, un minimum de 16. Demain, mercredi, généralement ensoleillé avec un maximum de 29, un humidex à 34. Pour jeudi, des nuages avec 30 % de probabilité d'averse, un maximum de 25. 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CNV Météo, à la 30e minute de l'heure.

0: 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Salut Sylvie, bon mardi!
1: Bon, mardi, hey, on est chanceux.
0: Hey!
1: On est tellement chanceux, là. C'est les gens qui sont en vacances, là. Wouhou!
0: Oui, ah ben c'est ça, les jeunes qui ont... En fait, ça a bien été, tu sais, il faisait pas beau, on a eu un printemps un peu de schnout, mais là,
1: On est dedans.
0: on s'est parti, mon kiki, comme on dit.
1: Ouais, mais on va rester de même, ça serait bien.
0: Oui, ben c'est ça, au moins. Oui, ben c'est ça, on a une belle semaine. Bon, est-ce que à quoi va ressembler le mois de juillet? On nous disait au printemps qu'on aura un été un peu pluvieux, un moins bel été qu'on a déjà eu, mais bon, à date pour l'instant, on est gâtés, puis on aime bien ça, on le prend un jour à la fois.
1: Ben exactement, comme la vie, hein.
0: Ben c'est en plein ça.
1: On n'a aucun contrôle sur ça, là,
0: Non.
1: présentement, là. Comme
0: Exact.
1: zéro
0: Non,
1: sur la
0: zéro.
1: température.
0: On y va, ça. On s'habille selon ce qu'on nous dit le matin quand on se
1: Exactement,
0: lève.
1: puis c'est le fun, tu sais, les journées de pluie, c'est le fun, tu sais.
0: Oui, quand même.
1: Parce que là, tu dis, bon, ben là, j'ai pas besoin de bouger puis faire toutes sortes d'affaires dehors, fait que je m'assieds, je
0: Ouais.
1: fais rien. Tu prends une petite vacance.
0: Oui, exact. Sylvie Pépin, chronique psychologie, du lundi au jeudi, 6h45, et en rediffusion à 13h30 tous les après-midi. On parle aujourd'hui de notre sujet de l'auto-sabotage.
1: Ben oui, on est très bon là-dedans, s'interdit de réussir
0: Ouais.
1: sa vie.
0: C'est vrai.
1: Tu sais, c'est un mécanisme vraiment inconscient, là. Tu sais, on a des ma on se fait des arguments qui sont même pas rationnels.
0: Oui,
1: Tu sais, là, c'est comme ben oui, c'est bon, mais minute, là, j'ai eu des fleurs, mais je vais me recevoir le pot dans la face, là, tu sais. Tu sais, on a vraiment des comportements
0: Ouais.
1: conscients ou inconscients. L'auto-sabotage, ben, écoute, nous, on est bon là-dedans, on se met les barrières. C'est personne d'autre, là. OK?
0: Non.
1: On se comprend-tu, là? C'est ça qui est comique parce qu'on est bon à blâmer les autres.
0: Ouais.
1: C'est à cause de mon boss, c'est à cause de
0: Ben oui.
1: ma femme, c'est à cause de. C'est pas ça pantoute, là. Tu sais, l'affaire, c'est que l'auto-sabotage, c'est toi-même qui le fais.
0: Oui.
1: Parce que si toi, tu es en auto-sabotage, c'est sûr que personne va te voir comme un succès, hein?
0: Ben non, c'est
1: Parce que tu
0: sûr.
1: es en train de te. Tu sais, tu tires le tapis sur les pieds, ça
0: Oui.
1: fait mal, ça, tu
0: Oui.
1: tombes sur le dos, puis tu restes pris là.
0: Ben oui, puis souvent aussi là-dedans, c'est qu'on donne, de la viande à l'autre, à d'autres personnes qui voudraient aussi qui nous aiment moins peut-être, puis là, on leur donne des outils
1: Le
0: pour
1: pouvoir, là, tu leur donnes ton
0: en plein
1: pouvoir.
0: ça, exactement,
1: Parce
0: exactement.
1: qu'il faut jamais donner son pouvoir.
0: Non.
1: Jamais, jamais, jamais, jamais. Faut le prendre. Parce que c'est notre pouvoir à nous, tu sais. Fait
0: Ouais.
1: que ceux qui font de l'auto-sabotage, ben, ils donnent son pouvoir à n'importe qui, là. Let's go, let's go, let's go. Tu sais, puis notre succès, là, c'est nous autres qui fait notre succès puis notre bien-être.
0: Ouais.
1: Hein? Mais c'est souvent qu'on a une faible estime de nous. Fait que quelqu'un va dire, hey, super, bon job. Ouais. Oh, qu'est-ce qu'il veut? Qu'est-ce qu'elle veut?
0: Ah ouais, c'est ça.
1: Ben,
0: Ça veut
1: voyons.
0: dire quoi? Puis là, on commence à gratter, puis à chercher, puis voilà. Puis là, ben, on se pose des questions, puis souvent, c'est même pas ça, tu sais, c'est...
1: Ben écoute, tu sais, la peur de l'échec, tu sais, on a des croyances se sont installées. Tu sais, des fois, tu as une défaite, hein,
0: Ouais.
1: puis c'est même pas une défaite. Moi, j'appelle jamais, je déteste ce
0: Ben
1: mot-là,
0: non.
1: défaite. Mais on va dire que, tu sais,
0: Une
1: tu as manqué une
0: expérience.
1: virgule, tu
0: Oui, c'est ça.
1: sais.
0: Oui,
1: Quand tu
0: exact.
1: manques une virgule dans la vie, là, c'est tout simplement, tu sais, que t'as pas fait le bon move, OK? Ben écoute, c'est correct, hein? On a-tu le droit? Mais non, ben non, là, on se lâche pas. Ben là, parce que t'aurais pas dû. Si t'avais fait ça de même, ça aurait été bien mieux. Mais là, si t'avais tourné à droite, t'aurais pas eu cet accident-là. Puis là, si t'aurais, tu sais, là. Fait qu'on est en train des conflits internes qu'on s'installe, puis
0: Ouais.
1: c'est comme un club sandwich, là, tu sais. Trois, quatre par-dessus, là, tu
0: Oui,
1: sais.
0: oui, oui, oui.
1: C'est
0: Non,
1: toutes
0: non,
1: des
0: c'est
1: croix, tu
0: ça.
1: sais, là. C'est des
0: Exact.
1: conflits internes qui s'accumulent.
0: Ben oui. Mais on est tellement aussi, on s'autocritique nous-mêmes, comme qu'on dit, l'auto-sabotage. On est notre pire critique. Tu sais, souvent, on se regarde, puis finalement, les gens nous voient pas comme ça, mais nous, je sais pas, on a la tendance à se dire qu'on est, ah, on aurait pu faire mieux, puis tatata, puis tu sais, c'est toujours un peu de même que ça se passe, là. Puis finalement, tu sais, tu regardes une autre personne, mais non, c'était parfait, puis on fait, ok, mais tu sais, on s'autocritique nous-mêmes. On est
1: Ben
0: notre
1: oui,
0: pire
1: je
0: critique
1: comprends, on est
0: nous-mêmes.
1: très bon là-dedans, on est très méchant avec nous-mêmes, là.
0: Ouais, c'est ça.
1: Tu sais, là, on peut-tu s'accepter?
0: C'est le fun.
1: Premièrement, on
0: Oui.
1: est qui on est, OK? Premièrement, à la base, c'est ça. Mais non, on vit à l'extérieur de notre corps
0: Ouais.
1: parce qu'on n'aime pas qu'est-ce qu'on voit. Mais on n'aime pas qu'est-ce qu'on voit parce qu'on ne travaille pas dessus.
0: Ah
1: Puis
0: oui,
1: on accepte l'inacceptable.
0: hein. Ouais.
1: Puis c'est ça, puis on fait vraiment, là, on se fait mal. On se fait très, très mal. Fait qu'on peut-tu juste rentrer dans notre corps? C'est notre corps, c'est nous autres. S'il n'est pas en santé, allez le mettre en santé. OK? Puis si vous avez des choses qui sont accrochées du passé, allez voir un psychologue ou
0: Ouais.
1: bien.

0: C'est en plein
1: On ne
0: ça.
1: fait pas une bonne gestion de nous-mêmes, là, tu sais, dans ce temps-là. On fait pas, tu sais, on dort mal parce qu'on est en conflit interne.
0: Oui.
1: On mange mal parce que plus que tu dors pas bien, plus tu veux manger, tu sais.
0: C'est ben oui.
1: Puis ça va être du McDonald's, c'est sûrement pas tu sais, une tête de brocoli que tu vas manger.
0: C'est ouais, c'est ça. C'est bien rare que tu te lèves la nuit. Hey, petite fringale de
1: Ouais,
0: brocoli, moi. M'en ai mangé ça.
1: ah, bon, ben oui, pas. Tu manges ça en conduisant
0: Ben oui, ça va être
1: dans le
0: plus des.
1: trafic.
0: Ben oui, ah, oh, mon Dieu, ouais. Mais il y en a peut-être en ce moment qui nous écoutent puis sont dans le trafic avec peut-être des brocolis. Bon, on les
1: Oui,
0: salue d'ailleurs. Bravo, félicitations pour vous. On est
1: faudrait
0: fiers
1: nous
0: de
1: laisser
0: vous.
1: savoir, s'il vous plaît. Parce que vous pourriez faire une chronique
0: Oui.
1: sur ça, justement.
0: Ouais.
1: Mais on est en autocritique excessive.
0: Ouais.
1: Puis en faisant ça, ben, on se fesse dedans, fait qu'on est fatigué un peu, puis on est un petit peu, on a des bleus un peu partout. Mais fait que là, on fuit le problème. Tu sais, c'est que tu te fais pas face au problème, tu fais juste te battre.
0: Ouais,
1: Tu sais?
0: c'est
1: Fait
0: vrai.
1: que, puis en plus, ben, l'auto, puis là, on se lance dans l'auto-saboteur big time.
0: Ouais.
1: On, tu sais, la culpabilisation, la
0: Oui.
1: culpabilisation. Merci beaucoup.
0: Peux-tu le répéter, Sylvie,
1: Ça a
0: s'il te
1: accroché
0: plaît?
1: dans la ligne. Il y a de la friture sur la ligne.
0: Oui.
1: Tu sais, puis justement, c'est lié. Oh, puis tu viens, on en a parlé souvent de ça, le syndrome de l'imposteur.
0: Oui, c'est vrai.
1: Hein?
0: Oui.
1: C'est on a l'incompétence, on est des incompétents, même si on est la personne le plus succès. T'es un succès incroyable, mais t'es pas capable de le voir. Tout le monde le voit, tout le monde te félicite, tu te dis c'est quoi leur problème?
0: Ouais.
1: Pourquoi qu'ils nous disent ça, là?
0: Mais oui.
1: Hein?
0: Mais c'est parce que
1: C'est malade, là.
0: mais
1: Fait
0: tu
1: qu'on se retrouve dans des situations pas mal complexes qu'on n'a pas besoin de vivre.
0: Ouais.
1: On se rend là parce qu'on veut être là. OK? Fait que parce qu'on ne veut pas faire l'effort, puis on ne veut pas réaliser que c'est nous autres. On est notre propre ennemi.
0: Tellement, ça c'est vrai. C'est vrai ça. Qu'on est
1: Et
0: notre.
1: on est des ennemis de nous-mêmes.
0: Oui. Ah oui,
1: Tu
0: c'est.
1: sais, c'est qui se regarde dans le miroir et vous dit, mon Dieu, je fais dur. Personne d'autre va dire ça, là.
0: Mais non,
1: Comprends-tu?
0: c'est ça. Les gens le pensent, mais ils te le disent pas.
1: Mais non, même pas.
0: Non, non, je
1: Ils
0: sais.
1: s'en contrefoutent, le monde.
0: Oui, c'est
1: Non,
0: sûr.
1: sérieusement, là, ils s'en foutent parce
0: Ben
1: que
0: oui.
1: toi, tu arrives au bureau. Bon, un exemple frappant. Tu te regardes dans le miroir avant, tu sais, là, tu fais ton possible pour bien t'habiller, puis même si tu te sens pas bien dans ta peau, puis tu sais, il y a des jours où tu te sens pas bien dans ta
0: Ben
1: peau, t'as
0: oui,
1: le
0: c'est
1: droit,
0: sûr,
1: là.
0: ben non, c'est ça.
1: Tu te regardes puis rien à faire, là. Fait que là, tu dis, dans ta tête, t'as l'air d'un monstre, tu sais. T'as
0: Ouais.
1: l'air de quelqu'un, là, qui est pas présentable, tes
0: Ouais,
1: yeux
0: c'est ça.
1: fermés, tu penses que. Mais là,
0: Exact.
1: dans ta tête, là, c'est ça.
0: Ouais.
1: Fait que là, tu t'es convaincu que quand tu vas arriver au bureau, ben, t'essaies de te cacher à la face le plus possible, puis tu rentres en catimini, là, tu sais.
0: Ouais.
1: Mais là, quelqu'un dit, mon Dieu, que t'as l'air fatigué.
0: Ah, ça.
1: Pourquoi tu penses? C'est parce que c'est nous qui pensons ça, premièrement.
0: Ouais.
1: Si tu avais les yeux cernés, puis tu avais un sourire sur la face, puis que tu t'en contrefoutrais, personne ne te le dirait.
0: Ah oui,
1: C'est
0: OK.
1: ça.
0: Ouais, peut-être. Ouais, j'aime
1: Oui,
0: ça.
1: mais c'est
0: Ouais.
1: ça.
0: OK,
1: Là, c'est
0: ouais.
1: nous autres qui attirons ça.
0: Ah, ben
1: On attire le
0: oui, c'est
1: négatif.
0: vrai. Ouais. Ben
1: Ou le
0: oui.
1: positif.
0: Oui, exactement.
1: C'est
0: Exact.
1: là, il faut faire attention. Hein? Le principal obstacle dans notre vie, c'est nous autres-mêmes.
0: Ah, c'est sûr. Ben oui, ben oui, ben oui.
1: On est une proie de nous-mêmes. Fait que tout qu'est-ce qu'on doit faire, c'est de, comme je disais tantôt, extrêmement important d'arrêter de vivre à l'extérieur de nous-mêmes.
0: Ouais.
1: Notre corps, c'est à nous. OK? Notre tête est à nous. Notre passé est à nous. Hein? Notre ADN est à nous. Faut dealer avec ça. Ça, c'est qu'est-ce qui nous a été donné. OK?
0: Ouais.
1: Premièrement, tu peux pas rien y faire. Oui, tu peux aller en chirurgie plastique et tout ça. Tu peux en faire de ça si c'est quelque chose de grave qui se passe dans ta, tu sais, que tu as eu un accident ou quoi. Ah, whatever.
0: Ouais.
1: Mais l'affaire, c'est que c'est important de s'accepter comme on est. Mais ça veut pas dire, tu sais, puis de vraiment dire, écoute, c'est moi, jamais je vais me regarder dans le miroir et à un moment donné, je vais mesurer 6 pieds quand je mesure 5 pieds.
0: Non, non, non.
1: Ça arrivera pas, ça.
0: À moins de mettre des échasses.
1: Ben, tu peux.
0: C'est ça.
1: Mais c'est dur
0: Mais
1: longtemps de
0: t'arriveras
1: conduire
0: plus dans
1: avec
0: le
1: des
0: miroir.
1: échasses, je ne sais pas là.
0: Tu vas être trop haut du miroir, tu ne te verras pas plus. Fait que t'es pas plus gagnant là-dedans.
1: Non, mais tu peux sortir ta tête du toit ouvrant.
0: Oui, effectivement. J'y avais pas pensé.
1: Faut bien rire, hein?
0: Ben oui, c'est sûr.
1: Mais non, mais c'est vrai, on voit l'image, là, tu sais, ça se peut pas, là, tu peux pas
0: Ouais.
1: faire ça. Donc, il faut absolument prendre soin de nous puis s'accepter comme on est.
0: Ouais.
1: Ça veut pas dire de se laisser aller. C'est
0: Non,
1: le
0: non.
1: contraire. C'est-à-dire, OK,

0: Moi, je suis ça. C'est qui je suis. Est-ce que je suis en santé? Oui. Bon, on continue. Je suis pas en santé. J'aimerais perdre du poids. J'aimerais prendre du poids parce que, tu sais, c'est deux barres. J'aimerais, je sais pas, moi, tu peux, tu sais, tu dis, ben, t'as envie d'avoir les cheveux bruns. Ben, t'as les cheveux blonds.
1: Ben oui.
0: On a toutes ça, ces possibilités-là.
1: C'est ça.
0: Puis là, on se regarde parce que nous, on doit s'aimer. Si on ne s'aime pas, personne t'aime. Puis si tu t'aimes pas, ben, tu fais de l'auto-sabotage tout de
1: Ben
0: suite en
1: oui.
0: partant parce que toute ton énergie va vers ça, vers la
1: Exact.
0: survie.
1: Exact. Et puis
0: Et
1: aussi,
0: voilà.
1: on n'est pas obligé de s'aimer juste quand on réussit des gros objectifs, des petites affaires de la vie quotidienne aussi. Ça fait, tu sais, ça fait de l'affaire, là. On n'est pas obligé d'avoir tout le temps des grands trucs à mettre sur nos réseaux sociaux
0: On
1: puis
0: doit
1: montrer.
0: célébrer tout le temps, tout le temps, tout le
1: Oui,
0: temps.
1: c'est
0: Tout
1: vrai.
0: le temps, tout le temps.
1: T'en plein ça.
0: Quand on dit célébrer, là, tu dis, écoute, je suis tellement content. Tu sais, là, quand t'as la petite flamme à l'intérieur de toi,
1: Ouais.
0: puis t'as fait un bon coup, là, ben,
1: Oui.
0: tu dis, hey, je vais célébrer.
1: Ben oui.
0: C'est fantastique, je veux pas dire d'aller prendre un scotch, là.
1: Non.
0: Je veux dire, quand je dis célébrer,
1: Crier de
0: je veux dire,
1: bonheur un peu.
0: oui, c'est un petit peu de bonheur, d'aller se prendre je sais pas, un café glacé,
1: Oui.
0: je sais pas, quelque chose de simple, mais il faut célébrer chaque moment.
1: Ben
0: Parce que
1: oui.
0: plus que tu célèbres, puis plus que la vie veut te célébrer.
1: Exact.
0: C'est tout
1: Exact.
0: simplement ça.
1: En plein ça. Sylvie Pépin, un gros merci pour ce beau sujet en ce mardi, l'auto-sabotage. On se parle nous autres demain, 6h45. On répète aussi que la chronique sera en rediffusion à 13h30 cet après-midi.
0: Absolument. C'est important parce que si la première partie le matin,
1: Oui.
0: hein, c'est quelque chose qui est absorbé, et puis dans l'après-midi, vous pouvez le réécouter, puis là, vous allez faire beaucoup de réalisations.
1: Ben, c'est ça.
0: C'est ça une thérapie.
1: En
0: Une
1: plein ça.
0: thérapie flash.
1: Exactement. À quand le podcast?
0: Oui.
1: Hey, bye Sylvie, on se parle
0: Bye
1: demain. Bye, bonne journée. Bye bye.
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3: Aujourd'hui, mardi 7 juillet, bonjour à tous, voici vos informations. D'abord, triste nouvelle, Marc Messier, qui a brillé dans Brou, L'Anse et Compte, La Petite Vie et dans la franchise Les Boys, est décédé à l'âge de 78 ans. Plongeant le Québec dans le deuil tant il était une figure appréciée du grand public depuis des décennies. Le comédien s'est éteint entouré de ses proches au terme d'une brève maladie, a précisé son agence Goodwin dans un communiqué émis ce matin. Eh bien, deux bombes ont explosé aujourd'hui à proximité de l'hôtel où Emmanuel Macron a passé la nuit à Damas, faisant 18 blessés et illustrant la fragilité de la transition politique en Syrie que le président français est venu soutenir. Premier dirigeant d'une puissance occidentale à se rendre en Syrie depuis l'arrivée au pouvoir d'une coalition islamiste, Emmanuel Macron a néanmoins poursuivi normalement sa visite selon l'Élysée. Celle-ci est notamment marquée par la signature d'accords économiques. Les deux engins ont explosé presque simultanément à quelques mètres l'un de l'autre, peu après le départ du président français vers le palais présidentiel, où il s'est entretenu avec son homologue Ahmad al-Sharaa. Quatre policiers figurent parmi les 18 personnes blessées. Et parlant de la France, la justice a ouvert aujourd'hui la voie à une quatrième candidature présidentielle de Marie Le Pen, en réduisant sa période d'inéligibilité dans une affaire de détournement de fonds publics. La dirigeante d'extrême droite pourrait toutefois devoir mener une partie de sa campagne sous bracelet électronique. Sa peine prononcée le 31 mars 2025 a été réduite en appel à 45 mois d'inéligibilité, dont 15 mois fermes. Sa condamnation à 3 ans de prison, dont 1 an ferme sous bracelet électronique, la place devant un choix difficile. Si elle renonce à se présenter, son dauphin Jordan Bardella, âgé de 30 ans, pourrait devenir le candidat de son parti. Rappelons que Mme Le Pen avait été reconnue coupable d'avoir mis en place en 2004 et 2016 un système permettant de rémunérer les employés du Front national avec des fonds du Parlement européen. Au sommet de l'OTAN qui s'ouvre à Ankara, le secrétaire général de l'Alliance a annoncé aujourd'hui plusieurs contrats d'armement afin de démontrer à Donald Trump la volonté des Européens de renforcer leur capacité de défense. Le président américain, attendu en Turquie en après-midi, continue de reprocher à ses alliés européens leur attitude dans la guerre déclenchée par les États-Unis et Israël contre l'Iran. Selon un diplomate de l'Alliance, la valeur totale des nouveaux contrats dépasse les 50 milliards de dollars. L'an dernier, les Européens et le Canada s'étaient engagés à consacrer au moins 5 % de leur produit intérieur brut à leur sécurité. La chaleur accablante qui sévit sur le réseau ferroviaire pourrait expliquer une partie du déraillement survenu à Repentigny, selon un expert. Lorsque les températures grimpent, les rails se dilatent et deviennent plus flexibles, ce qui peut entraîner des faiblesses dans la voie ferrée. Le maire de Repentigny, Nicolas Dufour, affirme que la population cherche toujours à comprendre les causes de l'accident.
4: C'est un endroit qui est accidentogène en matière de transport de train. C'est une longue ligne droite. De voir les résultats de l'enquête, si une voie de contournement est nécessaire, on va faire les pressions auprès du gouvernement fédéral pour que ça soit fait.
3: De son côté, la première ministre du Québec, Christine Fréchette, offre son soutien aux citoyens touchés.
5: Tout d'abord, beaucoup de compassion pour les citoyens qui habitent à proximité. Puis on a vu que c'était à très grande proximité pour plusieurs d'entre eux, là, de l'endroit où il y a eu le déraillement. C'est sûr que ces gens-là vont avoir besoin de soutien.
3: En terminant, un imposant requin blanc de plus de 3 mètres de longueur et pesant près de 330 kilos a été repéré au large des îles de la Madeleine dans le golfe du Saint-Laurent. Surnommée Bella, cette jeune femelle mesure environ 3,1 mètres. Les plus récentes données indiquent qu'elle se trouvait toujours près des îles de la Madeleine hier. Avant d'atteindre le golfe du Saint-Laurent, elle avait quitté Cape Cod, traversé le golfe du Maine, longé les côtes de la Nouvelle-Écosse, puis elle a été observée près de l'île du Prince-Édouard. Elle avait été capturée, munie d'une balise et remise à l'eau le 18 juillet 2025 dans la baie Mahone, en Nouvelle-Écosse. CNV Information, à la 45e minute de l'heure.
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1: Décès du comédien Marc Messier. Deux explosions près d'Emmanuel Macron à Damas font 18 blessés. Marine Le Pen redevient admissible à la présidentielle, mais sous conditions. L'OTAN annonce plus de 50 milliards de dollars en contrats d'armement. Christiane Germain quittera la présidence de Santé Québec le 30 octobre. La chaleur pourrait expliquer le déraillement de Repentigny. Un grand requin blanc repéré près des îles de la Madeleine. Et au sport, les Blue Jays de Toronto tenteront de rebondir ce soir face aux Giants à San Francisco. D'autres nouvelles dans une trentaine de minutes.
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1: Pour le Grand Montréal, on a un ciel dégagé avec un maximum de 29 degrés, une humidex à 35. Ce soir et cette nuit, ça reste dégagé avec un minimum de 19. Généralement ensoleillé pour demain, mercredi, maximum 31, humidex à 38. Et pour jeudi, des averses, un maximum de 25. Pour Québec et le bas du fleuve, presque un copier-coller, généralement ensoleillé avec un maximum de 30 degrés, une humidex à 35. Ce soir et cette nuit, quelques nuages. Des nappes de brouillard au cours de la nuit, un minimum de 16. Demain, mercredi, généralement ensoleillé avec un maximum de 29, un humidex à 34. Pour jeudi, des nuages avec 30% de probabilité d'averse, un maximum de 25. 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CNV Météo, à la 30e minute de l'heure.

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1: Aujourd'hui, mardi 7 juillet, le réseau CNR consacre son bulletin de nouvelles au départ soudain d'un des comédiens les plus aimés du Québec, Marc Messier, décédé à l'âge de 78 ans aujourd'hui. Figure incontournable du théâtre, de la télévision et du cinéma québécois, il s'est éteint entouré de ses proches au terme d'une brève maladie, a indiqué son agence Goodwin. Avec ses amis Michel Côté et Marcel Gauthier, Marc Messier est devenu un pilier du milieu culturel grâce à Brou, où il a incarné plusieurs personnages de 1979 à 2017.
2: Hey, Pointu, on fait-tu une petite bullshit avant que je parte, là, quelque chose de vite, là?
3: Tu peux manger de la barre avec ta bullshit!
1: La distribution originale a d'ailleurs obtenu un record Guinness de longévité pour une pièce jouée avec la même distribution. Marc Messier avait également participé à l'écriture de cette œuvre marquante. Go, go, go! En 1986, il se joint à la distribution de Lance et Compte, l'une des premières grandes séries dramatiques de l'histoire de la télévision québécoise. Son personnage de Marc Gagnon, un joueur de hockey amoureux de Suzy Lambert, interprété par Marina Orsini, marque toute une génération de téléspectateurs.
2: Wow, qu'est-ce que tu fais là, là? Hein?
4: Tiens, comme ça, t'auras plus d'excuses pour venir chez nous attaquer mes amis. En plus, j'ai fait changer la serrure.
2: Ça n'a pas été trop long de me remplacer. Ça dure depuis combien de temps ton affaire avec Marceau?
1: Son histoire se poursuit au fil des saisons, des téléfilms et du long-métrage inspiré de l'univers créé par Régent Tremblay.
2: Toi, moi, montrer c'est quoi un homme. Toi, qu'elle va être parle de ses allures de lesbienne. Du baise de cul, c'est ça? Ah, ben le fun.
5: T'en parles dans ta gueule, Jean-Pierre. T'as du front en tabarnak de mettre les pieds ici, toi. T'appelles ça journaliste, toi? Toi pis ta grande face de lesbienne.
1: Marc Messier a connu une carrière exceptionnelle sur scène, à la télévision et au cinéma. Très apprécié de ses collègues comme du public, il a donné vie à une galerie de personnages mémorables, d'abord dans des rôles comiques, puis dans des œuvres plus dramatiques au cours de la dernière partie de sa carrière. Il a également marqué l'histoire de la télévision avec La Petite Vie, aux côtés de Claude Meunier, Serge Thériault et Diane Lavallée.
6: Ah, Minou, t'as réussi ton pâté chinois!
7: Non, c'est pas un pâté chinois, ça! C'est un pâté japonais!
6: Pâté japonais? C'est quoi ça, un pâté japonais?
7: C'est comme un pâté chinois, mais pas de steak!
1: L'un de ses épisodes a réuni 4 098 000 téléspectateurs, un record d'écoute. Marc Messier avait aussi participé aux nouveaux épisodes diffusés en 2023. Très ému, Claude Meunier s'est dit bouleversé par le départ de son ami.
8: Mais Marc, il était toujours le plus grand. C'était le plus trooper des troopers. Il était toujours là avec nous autres. Puis il était important parce que c'était comme un des plus grands comédiens. Tout le monde le respectait dans la famille.
1: Au cinéma, Marc Messier s'est aussi illustré dans Les Boys, une série télévisée inspirée des populaires films réalisés par Louis Saïa et Georges Mialka, qui ont connu un immense succès entre 1997 et 2005.
9: The mental, le mental, mental toughness, la dureté du mental.
1: Il a également joué dans plusieurs longs métrages, dont Une histoire inventée, Le vent du Wyoming, d'André Fortier. Plus récemment, il avait joué dans L'arracheuse de dents de Francis Leclerc, ainsi que dans Les hommes de ma mère, réalisé par Annick Jean. Désireux de relever un nouveau défi et de renouer avec la scène, Marc Messier avait créé en 2020 le spectacle Marc Messier seul en scène.
6: C'est la première fois que je monte sur scène seul et surtout sans mon égo. J'y fais faire des tâches domestiques. À l'heure où on se parle, il lave mon auto. C'est lui qui me l'a fait acheter, ben qui la lave.
1: Marc Messier, un de nos grands comédiens, décédé aujourd'hui à l'âge de 78 ans. CNV Information, à la 45e minute de l'heure.
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2: D'abord au tennis, Félix Auger-Aliassime affronte aujourd'hui Novak Djokovic à Wimbledon. Les deux joueurs se sont affrontés à deux reprises en carrière et comptent chacune une victoire. Nous suivrons cette rencontre pour vous. Également à surveiller le match opposant l'Italien Yannick Sinner et l'Allemand Jan Lennard Struff, qui est présentement en cours. Ce sont des matchs de quart de finale. Après 20 saisons dans la NBA, Kyle Lowry a annoncé sa retraite. Il terminera officiellement sa carrière comme membre des Raptors de Toronto. Âgé de 40 ans, il en a fait l'annonce sur Instagram, tandis que les Raptors ont publié une photo accompagnée du message « Welcome home, Kyle ». Lowry a disputé 9 saisons à Toronto et a conduit l'équipe à son premier championnat de la NBA en 2019. Il y a également porté les couleurs des Grizzlies de Memphis, des Rockets de Houston, du Heat de Miami et des 76ers de Philadelphie. C'est toutefois avec les Raptors qu'il a été choisi à 6 reprises au match des Étoiles. Le parquet français a ouvert une enquête pour injures publiques aggravées et incitation à la haine ou à la violence après les propos racistes tenus par une sénatrice paraguayenne contre Kylian Mbappé. Céleste Amarilla du Parti progressiste paraguayen a publié des commentaires sur le réseau X après que l'attaquant français eut inscrit le pénalty décisif lors de la victoire de la France contre le Paraguay en Coupe du Monde. Elle s'en est prise aux origines, à l'éducation, à la formation et à l'apparence du capitaine français. La France est qualifiée pour les quarts de finale où elle affrontera le Maroc jeudi. Pendant ce temps, la FIFA a pris la défense de l'arbitre Raphaël Claus après les critiques formulées par le président américain Donald Trump qui avait remis en question son intégrité à la suite de l'expulsion de Folarin Balogun. Lors d'un événement à la Maison-Blanche, Donald Trump a laissé entendre, sans fournir de preuves, que l'arbitre brésilien de 46 ans était un peu suspect. Raphaël Claus avait expulsé Balogun lors d'un match contre la Bosnie-Herzégovine la semaine dernière. Donald Trump était même intervenu auprès de la FIFA afin que l'attaquant américain puisse participer au match contre la Belgique. Les États-Unis ont finalement été éliminés par la Belgique 4-1. Rappelons aussi que le Portugal a également été éliminé, s'inclinant 1-0 contre l'Espagne. Enfin, les Blue Jays de Toronto tenteront ce soir de rebondir dans le deuxième match de leur série contre les Giants de San Francisco, après avoir subi une lourde défaite de 10-1 hier. Toronto n'a inscrit qu'un seul point au cours de ses trois dernières rencontres.

0: En 1976, Nadia triomphe à Montréal. Le Québec craque pour Fabienne Thibault. Et l'Amérique découvre Rocky Balboa. 1976, c'est aussi Robert Charlebois. Rod Stewart. Et les Eagles.
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3: Pour le Grand Montréal, on a un ciel dégagé avec un maximum de 29 degrés, une humidex à 35. Ce soir et cette nuit, ça reste dégagé avec un minimum de 19. Généralement ensoleillé pour demain, mercredi, maximum 31, humidex à 38. Et pour jeudi, des averses, un maximum de 25. Pour Québec et le bas du fleuve, presque un copier-coller, généralement ensoleillé avec un maximum de 30 degrés, une humidex à 35. Ce soir et cette nuit, quelques nuages. Les nappes de brouillard au cours de la nuit, un minimum de 16. Demain, mercredi, généralement ensoleillé avec un maximum de 29, un humidex à 34. Pour jeudi, des nuages avec 30% de probabilité d'averse, un maximum de 25. 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CNV Météo, à la 30e minute de l'heure.

0: Mardi 7 juillet, le réseau CNR consacre son bulletin de nouvelles au départ soudain d'un des comédiens les plus aimés du Québec, Marc Messier, décédé à l'âge de 78 ans aujourd'hui. Figure incontournable du théâtre, de la télévision et du cinéma québécois, il s'est éteint entouré de ses proches au terme d'une brève maladie, a indiqué son agence Goodwin. Avec ses amis Michel Côté et Marcel Gauthier, Marc Messier est devenu un pilier du milieu culturel grâce à Brou, où il a incarné plusieurs personnages de 1979 à 2017.
1: Hey, Pointu, on fait-tu une petite bullshit avant que je parte, là, quelque chose de vite, là?
2: Tu peux manger de la merde avec ta bullshit!
0: La distribution originale a d'ailleurs obtenu un record Guinness de longévité pour une pièce jouée avec la même distribution. Marc Messier avait également participé à l'écriture de cette œuvre marquante. Go, go, go! En 1986, il se joint à la distribution de L'Anse et Compte, l'une des premières grandes séries dramatiques de l'histoire de la télévision québécoise. Son personnage de Marc Gagnon, un joueur de hockey amoureux de Suzy Lambert, interprété par Marina Orsini, marque toute une génération de téléspectateurs.
3: Oh, oh, oh, oh, qu'est-ce que tu fais là, là? Hein?
4: Tiens, comme ça, t'aurais plus d'excuses pour venir chez nous attaquer mes amis. En plus, j'ai fait changer la serrure.
3: Ça n'a pas été trop lourd de me remplacer. Ça dure depuis combien de temps, ton affaire avec Marceau?
0: Son histoire se poursuit au fil des saisons, des téléfilms et du long-métrage inspiré de l'univers créé par Régent Tremblay.
3: Toi, moi, montrer c'est quoi un homme. Toi, qu'elle va être part de ses allures de lesbienne. Je baisse de cul, c'est ça? Ah, ben fun, ben fun.
5: T'en parles dans ta gueule, Jean-Pierre. T'as du front en tabarnak de mettre les pieds ici, toi. T'appelles ça journaliste, toi? Toi pis ta grande face de lesbienne.
0: Marc Messier a connu une carrière exceptionnelle sur scène, à la télévision et au cinéma. Très apprécié de ses collègues comme du public, il a donné vie à une galerie de personnages mémorables, d'abord dans des rôles comiques, puis dans des œuvres plus dramatiques au cours de la dernière partie de sa carrière. Il a également marqué l'histoire de la télévision avec La Petite Vie, aux côtés de Claude Meunier, Serge Thériault et Diane Lavallée.
6: Ah, Minou, Minou, t'as réussi ton pâté chinois!
7: Non, c'est pas un pâté chinois, ça! C'est un pâté japonais!
6: Pâté japonais? C'est quoi ça, un pâté japonais?
7: C'est comme un pâté chinois, mais pas de steak!
0: L'un de ses épisodes a réuni 4 098 000 téléspectateurs, un record d'écoute. Marc Messier avait aussi participé aux nouveaux épisodes diffusés en 2023. Très ému, Claude Meunier s'est dit bouleversé par le départ de son ami.
8: Mais Marc, il était toujours le plus grand. C'était le plus trooper des troopers. Il était toujours là avec nous autres. Puis il était important parce que c'était comme un des plus grands comédiens. Tout le monde le respectait dans la famille.
0: Au cinéma, Marc Messier s'est aussi illustré dans Les Boys, une série télévisée inspirée des populaires films réalisés par Louis Saïa et Georges Mihalka, qui ont connu un immense succès entre 1997 et 2005.
9: The mental, le mental, mental toughness, la dureté du mental.
0: Il a également joué dans plusieurs longs métrages, dont Une histoire inventée, Le vent du Wyoming, d'André Fortier. Plus récemment, il avait joué dans L'arracheuse de dents de Francis Leclerc, ainsi que dans Les hommes de ma mère, réalisé par Annick Jean. Désireux de relever un nouveau défi et de renouer avec la scène, Marc Messier avait créé en 2020 le spectacle Marc Messier seul en scène.
6: C'est la première fois que je monte sur scène seul et surtout sans mon égo. J'ai fait faire des tâches domestiques. À l'heure où on se parle, il lave mon auto. C'est lui qui me l'a fait acheter, ben qui la lave.
0: Marc Messier, un de nos grands comédiens, décédé aujourd'hui à l'âge de 78 ans. CNV Information, à la 45e minute de l'heure.
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2: D'abord au tennis, Félix Auger-Aliassime affronte aujourd'hui Novak Djokovic à Wimbledon. Les deux joueurs se sont affrontés à deux reprises en carrière et comptent chacune une victoire. Nous suivrons cette rencontre pour vous. Également à surveiller le match opposant l'Italien Yannick Sinner et l'Allemand Jan Lennard Struff, qui est présentement en cours. Ce sont des matchs de quart de finale. Après 20 saisons dans la NBA, Kyle Lowry a annoncé sa retraite. Il terminera officiellement sa carrière comme membre des Raptors de Toronto. Âgé de 40 ans, il en a fait l'annonce sur Instagram, tandis que les Raptors ont publié une photo accompagnée du message « Welcome home, Kyle ». Lowry a disputé 9 saisons à Toronto et a conduit l'équipe à son premier championnat de la NBA en 2019. Il y a également porté les couleurs des Grizzlies de Memphis, des Rockets de Houston, du Heat de Miami et des 76ers de Philadelphie. C'est toutefois avec les Raptors qu'il a été choisi à 6 reprises au match des étoiles. Le parquet français a ouvert une enquête pour injures publiques aggravées et incitation à la haine ou à la violence après les propos racistes tenus par une sénatrice paraguayenne contre Kylian Mbappé. Céleste Amarilla du Parti progressiste paraguayen a publié des commentaires sur le réseau X après que l'attaquant français eut inscrit le pénalty décisif lors de la victoire de la France contre le Paraguay en Coupe du Monde. Elle s'en est prise aux origines, à l'éducation, à la formation et à l'apparence du capitaine français. La France est qualifiée pour les quarts de finale où elle affrontera le Maroc jeudi. Pendant ce temps, la FIFA a pris la défense de l'arbitre Raphaël Claus après les critiques formulées par le président américain Donald Trump qui avait remis en question son intégrité à la suite de l'expulsion de Folarin Balogun. Lors d'un événement à la Maison-Blanche, Donald Trump a laissé entendre, sans fournir de preuves, que l'arbitre brésilien de 46 ans était un peu suspect. Raphaël Claus avait expulsé Balogun lors d'un match contre la Bosnie-Herzégovine la semaine dernière. Donald Trump était même intervenu auprès de la FIFA afin que l'attaquant américain puisse participer au match contre la Belgique. Les États-Unis ont finalement été éliminés par la Belgique 4-1. Rappelons aussi que le Portugal a également été éliminé, s'inclinant 1-0 contre l'Espagne. Enfin, les Blue Jays de Toronto tenteront ce soir de rebondir dans le deuxième match de leur série contre les Giants de San Francisco, après avoir subi une lourde défaite de 10-1 hier. Toronto n'a inscrit qu'un seul point au cours de ses trois dernières rencontres.

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1: En ce mardi 7 juillet, CNV Information consacrera son bulletin de nouvelles au départ soudain d'un des comédiens les plus aimés du Québec, Marc Messier, décédé à l'âge de 78 ans aujourd'hui. Plus de détails dans une trentaine de minutes.
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2: Pour le Grand Montréal, on a un ciel dégagé avec un maximum de 29 degrés, une humidex à 35. Ce soir et cette nuit, ça reste dégagé avec un minimum de 19. Généralement ensoleillé pour demain, mercredi, maximum 31, humidex à 38. Et pour jeudi, des averses, un maximum de 25. Pour Québec et le bas du fleuve, presque un copier-coller, généralement ensoleillé avec un maximum de 30 degrés, une humidex à 35. Ce soir et cette nuit, quelques nuages. Des nappes de brouillard au cours de la nuit, un minimum de 16. Demain, mercredi, généralement ensoleillé avec un maximum de 29, un humidex à 34. Pour jeudi, des nuages avec 30 % de probabilité d'averse, un maximum de 25. 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CNV Météo, à la 30e minute de l'heure.

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1: Aujourd'hui, mardi 7 juillet, le réseau CNR consacre son bulletin de nouvelles au départ soudain d'un des comédiens les plus aimés du Québec, Marc Messier, décédé à l'âge de 78 ans aujourd'hui. Figure incontournable du théâtre, de la télévision et du cinéma québécois, il s'est éteint entouré de ses proches au terme d'une brève maladie, a indiqué son agence Goodwin. Avec ses amis Michel Côté et Marcel Gauthier, Marc Messier est devenu un pilier du milieu culturel grâce à Brou, où il a incarné plusieurs personnages de 1979 à 2017.
2: Hey, Poitou, on fait-tu une petite bullshit avant que je parte, là, quelque chose de vite, là?
3: Tu peux manger de la barre avec ta bullshit!
1: La distribution originale a d'ailleurs obtenu un record Guinness de longévité pour une pièce jouée avec la même distribution. Marc Messier avait également participé à l'écriture de cette œuvre marquante. Go, go, go! En 1986, il se joint à la distribution de Lance et Compte, l'une des premières grandes séries dramatiques de l'histoire de la télévision québécoise. Son personnage de Marc Gagnon, un joueur de hockey amoureux de Suzy Lambert, interprété par Marina Orsini, marque toute une génération de téléspectateurs.
2: Wow, qu'est-ce que tu fais là? Hein?
4: Tiens, comme ça, t'auras plus d'excuses pour venir chez nous attaquer mes amis. En plus, j'ai fait changer la serrure.
2: Ça n'a pas été trop long de me remplacer. Ça dure depuis combien de temps ton affaire avec Marceau?
1: Son histoire se poursuit au fil des saisons, des téléfilms et du long-métrage inspiré de l'univers créé par Régent Tremblay.
2: Toi, moi, montrer c'est quoi un homme. Toi, qu'elle va être part de ses allures de lesbienne. Je baisse de cul, c'est ça? Ben le fun.
5: T'en parles dans ta gueule, Jean-Pierre. T'as du front en tabarnak de mettre les pieds ici, toi. T'appelles ça journaliste, toi? Toute ta grande face de lesbienne.
1: Marc Messier a connu une carrière exceptionnelle sur scène, à la télévision et au cinéma. Très apprécié de ses collègues comme du public, il a donné vie à une galerie de personnages mémorables, d'abord dans des rôles comiques, puis dans des œuvres plus dramatiques au cours de la dernière partie de sa carrière. Il a également marqué l'histoire de la télévision avec La Petite Vie, aux côtés de Claude Meunier, Serge Thériault et Diane Lavallée.
6: Ah, Minou, t'as réussi ton pâté chinois!
7: Non, c'est pas un pâté chinois, ça! C'est un pâté japonais!
6: Pâté japonais? C'est quoi ça, un pâté japonais?
7: C'est comme un pâté chinois, mais pas de steak!
1: L'un de ses épisodes a réuni 4 098 000 téléspectateurs, un record d'écoute. Marc Messier avait aussi participé aux nouveaux épisodes diffusés en 2023. Très ému, Claude Meunier s'est dit bouleversé par le départ de son ami.
8: Mais Marc, il était toujours le plus grand. C'était le plus trooper des troopers. Il était toujours là avec nous autres. Puis il était important parce que c'était comme un des plus grands comédiens. Tout le monde le respectait dans la famille.
1: Au cinéma, Marc Messier s'est aussi illustré dans Les Boys, une série télévisée inspirée des populaires films réalisés par Louis Saïa et Georges Mialka, qui ont connu un immense succès entre 1997 et 2005.
9: The mental, le mental, mental toughness, la dureté du mental.
1: Il a également joué dans plusieurs longs-métrages, dont Une histoire inventée, Le vent du Wyoming, d'André Fortier. Plus récemment, il avait joué dans L'arracheuse de dents de Francis Leclerc, ainsi que dans Les hommes de ma mère, réalisé par Annick Jean. Désireux de relever un nouveau défi et de renouer avec la scène, Marc Messier avait créé en 2020 le spectacle Marc Messier seul en scène.
6: C'est la première fois que je monte sur scène seul et surtout sans mon égo. J'ai fait faire des tâches domestiques. À l'heure où on se parle, il lave mon auto. C'est lui qui me l'a fait acheter, ben qui la lave.
1: Marc Messier, un de nos grands comédiens, décédé aujourd'hui à l'âge de 78 ans. CNV Information, à la 45e minute de l'heure.
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1: En ce mardi 7 juillet, CNV Information consacrera son bulletin de nouvelles au départ soudain d'un des comédiens les plus aimés du Québec, Marc Messier, décédé à l'âge de 78 ans aujourd'hui. Plus de détails dans une trentaine de minutes.
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2: Pour le Grand Montréal, on a un ciel dégagé avec un maximum de 29 degrés, une humidex à 35. Ce soir et cette nuit, ça reste dégagé avec un minimum de 19. Généralement ensoleillé pour demain, mercredi, maximum 31, humidex à 38. Et pour jeudi, des averses, un maximum de 25. Pour Québec et le bas du fleuve, presque un copier-coller, généralement ensoleillé avec un maximum de 30 degrés, une humidex à 35. Ce soir et cette nuit, quelques nuages. Des nappes de brouillard au cours de la nuit, un minimum de 16. Demain, mercredi, généralement ensoleillé avec un maximum de 29, un humidex à 34. Pour jeudi, des nuages avec 30% de probabilité d'averse, un maximum de 25. 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
1: Aujourd'hui, mardi 7 juillet, le réseau CNR consacre son bulletin de nouvelles au départ soudain d'un des comédiens les plus aimés du Québec, Marc Messier, décédé à l'âge de 78 ans aujourd'hui. Figure incontournable du théâtre, de la télévision et du cinéma québécois, il s'est éteint entouré de ses proches au terme d'une brève maladie, a indiqué son agence Goodwin. Avec ses amis Michel Côté et Marcel Gauthier, Marc Messier est devenu un pilier du milieu culturel grâce à Brou, où il a incarné plusieurs personnages de 1979 à 2017.
2: Hey, Poitou, on fait-tu une petite bullshit avant que je parte, là, quelque chose de vite, là?
3: Tu peux manger de la merde avec ta bullshit!
1: La distribution originale a d'ailleurs obtenu un record Guinness de longévité pour une pièce jouée avec la même distribution. Marc Messier avait également participé à l'écriture de cette œuvre marquante. Go, go, go! En 1986, il se joint à la distribution de L'Anse et Compte, l'une des premières grandes séries dramatiques de l'histoire de la télévision québécoise. Son personnage de Marc Gagnon, un joueur de hockey amoureux de Suzy Lambert, interprété par Marina Orsini, marque toute une génération.

0: millions de téléspectateurs.
1: Wow, tu te fais là, là? Hein?
2: Tiens! Comme ça, t'aurais plus d'excuses pour venir chez nous attaquer mes amis. Puis en plus, j'ai fait changer la serrure.
1: Ça n'a pas été trop long de me remplacer. Ça dure depuis combien de temps ton affaire avec Marceau?
0: Son histoire se poursuit au fil des saisons, des téléfilms et du long métrage inspiré de l'univers créé par Régent Tremblay.
1: Toi, il m'a montré c'est quoi un homme. Toi, qu'elle va être parle de ses allures de lesbienne. Je baisse le cul, c'est ça? Ah, ben fun, ben fun.
3: T'en parles dans ta gueule, Jean-Pierre. T'as du front en tabarnak de mettre les pieds ici, toi. T'appelles ça journaliste, toi? Toi, pis ta grande face de lesbienne.
0: Marc Messier a connu une carrière exceptionnelle sur scène, à la télévision et au cinéma. Très apprécié de ses collègues comme du public, il a donné vie à une galerie de personnages mémorables, d'abord dans des rôles comiques, puis dans des œuvres plus dramatiques au cours de la dernière partie de sa carrière. Il a également marqué l'histoire de la télévision avec La Petite Vie, aux côtés de Claude Meunier, Serge Thériault et Diane Lavallée.
4: Ah, Minou, t'as réussi ton pâté chinois!
5: C'est pas un pâté chinois, ça! C'est un pâté japonais!
4: Pâté japonais? C'est quoi ça, un pâté japonais?
5: C'est comme un pâté chinois, mais pas de steak!
0: L'un de ces épisodes a réuni 4 098 000 téléspectateurs, un record d'écoute. Marc Messier avait aussi participé aux nouveaux épisodes diffusés en 2023. Très ému, Claude Meunier s'est dit bouleversé par le départ de son ami.
6: Mais Marc, il était toujours le plus grand. C'était le plus trooper des troopers. Il était toujours là avec nous autres. Puis il était important parce que c'était comme un des plus grands comédiens. Tout le monde le respectait dans la famille.
0: Au cinéma, Marc Messier s'est aussi illustré dans Les Boys, une série télévisée inspirée des populaires films réalisés par Louis Saïa et Georges Mialka, qui ont connu un immense succès entre 1997 et 2005.
7: The mental, le mental, mental toughness, la dureté du mental.
0: Il a également joué dans plusieurs longs métrages, dont Une histoire inventée, Le vent du Wyoming, d'André Fortier. Plus récemment, il avait joué dans L'arracheuse de dents de Francis Leclerc, ainsi que dans Les hommes de ma mère, réalisé par Annick Jean. Désireux de relever un nouveau défi et de renouer avec la scène, Marc Messier avait créé en 2020 le spectacle Marc Messier seul en scène.
8: C'est la première fois que je monte sur scène seul et surtout sans mon ego. J'ai fait faire des tâches domestiques. À l'heure où on se parle, il lave mon auto. C'est lui qui me l'a fait acheter, ben qui la lave.
0: Marc Messier, un de nos grands comédiens, décédé aujourd'hui à l'âge de 78 ans. CNV Information, à la 45e minute de l'heure.
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2: D'abord au tennis, Félix Auger-Aliassime affronte aujourd'hui Novak Djokovic à Wimbledon. Les deux joueurs se sont affrontés à deux reprises en carrière et comptent chacune une victoire. Nous suivrons cette rencontre pour vous. Également à surveiller le match opposant l'Italien Yannick Sinner et l'Allemand Jan Lennard Struff, qui est présentement en cours. Ce sont des matchs de quart de finale. Après 20 saisons dans la NBA, Kyle Lowry a annoncé sa retraite. Il terminera officiellement sa carrière comme membre des Raptors de Toronto. Âgé de 40 ans, il en a fait l'annonce sur Instagram, tandis que les Raptors ont publié une photo accompagnée du message « Welcome home, Kyle ». Lowry a disputé 9 saisons à Toronto et a conduit l'équipe à son premier championnat de la NBA en 2019. Il y a également porté les couleurs des Grizzlies de Memphis, des Rockets de Houston, du Heat de Miami et des 76ers de Philadelphie. C'est toutefois avec les Raptors qu'il a été choisi à 6 reprises au match des étoiles. Le parquet français a ouvert une enquête pour injures publiques aggravées et incitation à la haine ou à la violence après les propos racistes tenus par une sénatrice paraguayenne contre Kylian Mbappé. Céleste Amarilla du Parti progressiste paraguayen a publié des commentaires sur le réseau X après que l'attaquant français eut inscrit le pénalty décisif lors de la victoire de la France contre le Paraguay en Coupe du Monde. Elle s'en est prise aux origines, à l'éducation, à la formation et à l'apparence du capitaine français. La France est qualifiée pour les quarts de finale où elle affrontera le Maroc jeudi. Pendant ce temps, la FIFA a pris la défense de l'arbitre Raphaël Claus après les critiques formulées par le président américain Donald Trump qui avait remis en question son intégrité à la suite de l'expulsion de Folarin Balogun. Lors d'un événement à la Maison-Blanche, Donald Trump a laissé entendre, sans fournir de preuves, que l'arbitre brésilien de 46 ans était un peu suspect. Raphaël Claus avait expulsé Balogun lors d'un match contre la Bosnie-Herzégovine la semaine dernière. Donald Trump était même intervenu auprès de la FIFA afin que l'attaquant américain puisse participer au match contre la Belgique. Les États-Unis ont finalement été éliminés par la Belgique 4-1. Rappelons aussi que le Portugal a également été éliminé, s'inclinant 1-0 contre l'Espagne. Enfin, les Blue Jays de Toronto tenteront ce soir de rebondir dans le deuxième match de leur série contre les Giants de San Francisco, après avoir subi une lourde défaite de 10-1 hier. Toronto n'a inscrit qu'un seul point au cours de ses trois dernières rencontres.

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0: en 1987. Céline Dion apprend l'anglais.
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0: Les Lavigueurs gagnent la 649. Et Renée Simard se marie.
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0: 1987, c'est aussi Dépêche Mode. Vanessa Paradis. Et les Beastie Boys.
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